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2: Bélier, vous recherchez un lieu mieux adapté à votre activité qui allie calme et moyens de communication.
3: Taureau, soyez prudent dans vos affaires, une perte d'argent ou un petit vol pourrait vous causer des soucis, sans gravité cependant.
4: Gémeaux, côté cœur, vous êtes dans un flou artistique. Alimentez le feu avant qu'il ne se transforme en cendres.
5: Cancer, ne négligez pas une petite baisse de tonus. La sédentarité ne joue pas en votre faveur sur votre balance.
6: Lion, écoutez votre raison, cela évitera de changer d'opinion toutes les 5 minutes.
7: Fermez vos écoutilles et ne vous laissez pas influencer.
8: Vierge, Mars en Capricorne est directif. Attendez-vous à quelques débats musclés concernant une divergence d'opinion avec l'un de vos enfants.
9: Balance, Mercure en Verseau vous offre des sources de revenus supplémentaires. Si vous souhaitez gagner plus, jetez-vous dans l'arène avec confiance.
10: Scorpion, Vénus et Mars en Verseau associent la séduction et le pouvoir de persuasion. Demandez ce que vous voulez, vous l'obtiendrez.
11: Sagittaire, si vous vous branchez sur le même voltage que votre partenaire, votre soirée risque de faire des étincelles. Privilégiez l'accalmie.
12: Capricorne, vous commencez à y voir clair dans une situation embrumée. En écartant un peu les nuages, vous éviterez de vous égarer.
13: Verseau, si vous êtes célibataire, le moment est venu de vous investir auprès de l'élu de votre cœur avant que vous ne trouviez porte close.
14: Poissons, suivez les indices de votre intuition pour effectuer les bons choix, surtout au niveau professionnel. C'est une excellente conseillère.
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2: Bélier, vous recherchez un lieu mieux adapté à votre activité qui allie calme et moyens de communication.
3: Taureau, soyez prudent dans vos affaires, une perte d'argent ou un petit vol pourrait vous causer des soucis, sans gravité cependant.
4: Gémeaux, côté cœur, vous êtes dans un flou artistique. Alimentez le feu avant qu'il ne se transforme en cendre.
5: Cancer, ne négligez pas une petite baisse de tonus. La sédentarité ne joue pas en votre faveur sur votre balance.
6: Lion, écoutez votre raison, cela évitera de changer d'opinion toutes les 5 minutes.
7: Fermez vos écoutilles et ne vous laissez pas influencer.
8: Vierge, Mars en Capricorne est directif. Attendez-vous à quelques débats musclés concernant une divergence d'opinion avec l'un de vos enfants.
9: Balance, Mercure en Verseau vous offre des sources de revenus supplémentaires. Si vous souhaitez gagner plus, jetez-vous dans l'arène avec confiance.
10: Scorpion, Vénus et Mars en Verseau associent la séduction et le pouvoir de persuasion. Demandez ce que vous voulez, vous l'obtiendrez.
11: Sagittaire.

0: Si vous vous branchez sur le même voltage que votre partenaire, votre soirée risque de faire des étincelles. Privilégiez l'accalmie. Capricorne, vous commencez à y voir clair dans une situation embrumée. En écartant un peu les nuages, vous éviterez de vous égarer. Verseau, si vous êtes célibataire, le moment est venu de vous investir auprès de l'élu de votre cœur avant que vous ne trouviez porte close. Poisson, suivez les indices de votre intuition pour effectuer les bons choix, surtout au niveau professionnel. C'est une excellente conseillère.
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1: Bélier, vous recherchez un lieu mieux adapté à votre activité qui allie calme et moyens de communication.
2: Taureau, soyez prudent dans vos affaires, une perte d'argent ou un petit vol pourrait vous causer des soucis, sans gravité cependant.
3: Gémeaux, côté cœur, vous êtes dans un flou artistique. Alimentez le feu avant qu'il ne se transforme en cendre.
4: Cancer, ne négligez pas une petite baisse de tonus. La sédentarité ne joue pas en votre faveur sur votre balance.
5: Lion, écoutez votre raison, cela évitera de changer d'opinion toutes les 5 minutes.
6: Fermez vos écoutilles et ne vous laissez pas influencer.
7: Vierge, Mars en Capricorne est directif. Attendez-vous à quelques débats musclés concernant une divergence d'opinion avec l'un de vos enfants.
8: Balance, Mercure en Verseau vous offre des sources de revenus supplémentaires. Si vous souhaitez gagner plus, jetez-vous dans l'arène avec confiance.
9: Scorpion, Vénus et Mars en Verseau associent la séduction et le pouvoir de persuasion. Demandez ce que vous voulez, vous l'obtiendrez.
10: Sagittaire, si vous vous branchez sur le même voltage que votre partenaire, votre soirée risque de faire des étincelles. Privilégiez l'accalmie.
11: Capricorne, vous commencez à y voir clair dans une situation embrumée. En écartant un peu les nuages, vous éviterez de vous égarer.
12: Verseau, si vous êtes célibataire, le moment est venu de vous investir auprès de l'élu de votre cœur avant que vous ne trouviez porte close.
13: Poisson, suivez les indices de votre intuition pour effectuer les bons choix, surtout au niveau professionnel. C'est une excellente conseillère.
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2: Bélier, vous recherchez un lieu mieux adapté à votre activité qui allie calme et moyens de communication. Taureau, soyez prudent dans vos affaires, une perte d'argent ou un petit vol pourrait vous causer des soucis, sans gravité cependant. Gémeaux, côté cœur, vous êtes dans un flou artistique. Alimentez le feu avant qu'il ne se transforme en cendre. Cancer, ne négligez pas une petite baisse de tonus. La sédentarité ne joue pas en votre faveur sur votre balance. Lion, écoutez votre raison, cela évitera de changer d'opinion toutes les 5 minutes. Fermez vos écoutilles et ne vous laissez pas influencer. Vierge, Mars en Capricorne est directif. Attendez-vous à quelques débats musclés concernant une divergence d'opinion avec l'un de vos enfants. Balance, Mercure en Verseau vous offre des sources de revenus supplémentaires. Si vous souhaitez gagner plus, jetez-vous dans l'arène avec confiance. Scorpion, Vénus et Mars en Verseau associent la séduction et le pouvoir de persuasion. Demandez ce que vous voulez, vous l'obtiendrez. Sagittaire, si vous vous branchez sur le même voltage que votre partenaire, votre soirée risque de faire des étincelles. Privilégiez l'accalmie. Capricorne, vous commencez à y voir clair dans une situation embrumée. En écartant un peu les nuages, vous éviterez de vous égarer. Verseau, si vous êtes célibataire, le moment est venu de vous investir auprès de l'élu de votre cœur avant que vous ne trouviez porte close. Poisson, suivez les indices de votre intuition pour effectuer les bons choix, surtout au niveau professionnel. C'est une excellente conseillère.
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Bonsoir mesdames, bonsoir messieurs, j'espère que vous allez bien chez vous, derrière votre petit écran, que vous êtes prêts, on va commencer l'émission, 2 heures d'émission de Parlez-moi d'avenir, 20h, 22h, et oui, on va être ensemble pendant ces 2 heures, si vous le désirez bien, bien sûr, et nous allons être là, répondre aux questions qui nous arrivent par téléphone, bien sûr, vous pouvez appeler dès à présent au 0901 901 993. Si vous désirez être avec moi, eh bien vous faites le 1. Après, quand la petite voix vous le demande, vous faites le 1. Si vous voulez être avec un de nos collègues que vous voyez ici en bas à droite de votre écran, qui sont en vert, eh bien vous pouvez faire le 2 et ensuite leur code PIN, encore une fois, quand la petite voix vous le demande. Si vous ne voulez pas choisir à l'arrière, vous dites « je ne sais pas qui prendre, est-ce que je prends celle-ci, est-ce que je prends celui-là ou celle-ci », faites le 3, vous appuyez sur la touche numéro 3, et c'est le système qui vous guidera vers l'un ou l'autre, l'une ou l'autre de nos consultantes à l'arrière, complètement au hasard. C'est pas par ordre alphabétique, c'est pas par ordre d'arrivée. C'est le premier que le système attrape. Peut-être c'est le dernier arrivé. Il n'y a aucune règle, donc ça se passe comme ça. Donc vous pouvez faire donc le 1, le 2 ou le 3. Et oui, aujourd'hui, c'est le muguet, hein, sauf erreur, avec les jolies fleurs que vous voyez à l'arrière. Hein, donc, c'est le printemps, le muguet du 1er mai. Donc voilà, super. On est ensemble avec ces belles fleurs, avec cette belle photo que vous avez à côté de moi. D'accord, merci la régie. En tout cas, nous, on est prêt à répondre encore une fois. 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

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Si vous devez téléphoner à notre back-office, on va dire, à l'arrière, je vous conseille de téléphoner plutôt les matins, entre 9h et midi, plutôt que de chercher à joindre quelqu'un l'après-midi. Des fois, il y a quelqu'un l'après-midi, des fois, il y a personne où ils sont occupés et ne peuvent pas répondre. Donc privilégiez plutôt le matin entre 9h et 12h le matin, et ainsi vous êtes sûr d'avoir quelqu'un, enfin à moins que la personne qui répond au téléphone ait dû sortir pour une course ou se rappeler une demi-heure après, ça sera bon. Donc c'est vrai que voilà, on n'est pas à côté du téléphone à attendre les appels. Donc la personne peut très bien ou aller vite s'acheter un sandwich ou boire un café ou je ne sais pas. Donc elle sera peut-être juste absente quelques minutes ou une dizaine de minutes. Donc rappelez après. Mais encore une fois, le meilleur moment pour atteindre quelqu'un à l'arrière, c'est le matin entre 9h et 12h. Je le répète encore une fois. Nous avons aussi un site, alors si vous avez des questions sur ce que je viens de dire, je sais que j'ai parlé peut-être un petit peu vite, si vous appelez entre 9h et midi, on vous donnera toutes les précisions pour le concours, pour les achats, etc. Donc sur notre site internet dont je vais vous parler dans quelques secondes. Donc n'hésitez pas, appelez pour toute question. Ou si vous avez un souci, des fois vous avez un souci avec la carte, voilà, on est là aussi pour vous aider s'il y a un quelconque souci. J'ai jamais entendu, il me semble pas, peut-être une fois il y a eu un souci avec une carte qui ne fonctionnait pas, eh bien il faut appeler, c'est normal, et puis on va tâcher de résoudre ce souci pour vous, et on vous enverra peut-être une autre carte ou quelque chose comme ça. Voilà. Donc je disais, nous avons un site internet qui est magnifique, 3xw.parlezmoidavenir.tv ou .shop. Qu'est-ce qui se passe sur ce site? Il y a plein de choses. Il y a les replays, par exemple. C'est les anciennes émissions que vous pouvez aller voir ou revoir. Vous avez les consultants. Vous pouvez aller voir tous les consultants qui sont à l'arrière, qu'ils soient présents ou absents. Il y a toute la liste, à peu près une vingtaine. Donc pour aller voir chacun, en cliquant sur la photo, ça va vous indiquer que fait la personne, est-ce qu'elle travaille avec le tarot de Marseille, est-ce qu'elle travaille avec le Béline ou un autre tarot. Donc il y a toujours une explication de comment travaille la personne, avec quel manci, et puis effectivement, c'est assez complet, vous pouvez aller voir là. Après, c'est ça que j'allais dire, chacun travaille, ou chacun a mis le petit texte qui est mis à côté de à l'arrière de la photo quand vous cliquez dessus, c'est nous-mêmes qui avons fourni ce texte. Donc c'est quelque chose, alors on va peut-être dire, j'ai X années d'expérience, je travaille, je parle de moi avec le Béline, je peux vous aider dans tous les domaines, amour, énergie, travail, argent, etc., etc., déménagement, entreprise, donc je fais de tout. Et puis, alors, les seules choses que l'on ne fait pas, et même à l'arrière, parce qu'on m'a demandé une fois de prendre position, je ne peux pas répondre à ce genre de questions, même qu'on m'a dit ça sera entre vous et moi, je ne peux pas. On risque gros, donc on ne peut pas parler d'énergie, enfin surtout de santé, de façon précise. Nous ne sommes pas médecins, je le répète là pour la millième fois, nous ne sommes pas médecins, ni chirurgiens, ni psy, ni même vétérinaires. On ne peut pas parler de médicaments, de pharmacie non plus. Alors vous nous dites par exemple, j'ai des gens qui disent « Ah mais je prends tel médicament, il ne me convient pas ». À vous de voir avec votre médecin. Pourquoi? Et donc c'est avec votre médecin que vous déposez cette question, ce n'est pas un voyant ou un médium. Nous, alors on peut aller sur les énergies, si vous dites, écoutez, je ne suis pas bien, est-ce que ça va aller mieux? Alors ça, on peut le voir. Est-ce que l'opération va bien réussir? Ben, on peut regarder ça, bien sûr. Mais ne nous dites pas, est-ce qu'on doit m'opérer de ci ou on doit m'opérer de ça? Nous, même si on le ressent, on n'a pas le droit d'en parler. C'est quelque chose que l'on doit garder pour soi. Et vous dirigez, notre travail, c'est aussi de vous diriger vers votre praticien, quel qu'il soit. Donc c'est eux les spécialistes, c'est eux qui, comme dirais-je, qui peuvent répondre.

La politique ne m'intéresse pas plus que ça, mais je suis un petit peu. Mais on n'est pas là pour dire tel parti va gagner, tel parti va perdre, ou bien vous allez avoir tant de voix. Donc on n'est pas là pour ça. Nous, pour ça, ici sur le plateau, et même à l'arrière, nous sommes apolitiques, c'est-à-dire on n'est pas là pour parler de choses comme ça. Encore une fois, vous pouvez poser des questions du style. Et puis, oui, on a eu quelquefois des gens qui disent « Ah, vous pensez que je vais être élu ?» C'est de la politique, on ne peut pas répondre à ça, on ne peut pas. Donc ça non plus. Mais, encore une fois, si vous dites « Écoutez, je m'intéresse à la politique, est-ce que c'est fait pour moi ?» Ça, on peut les regarder, parce que c'est une question générale. Est-ce que si je rentre dans un parti, j'ai des chances pas d'être élu, parce qu'on ne peut pas dire, mais est-ce que j'ai des chances de rentrer dans tel ou tel parti, est-ce que ça me conviendra? Oui, ça on peut regarder, parce que ce ne sont pas des questions politiques, c'est des questions plutôt pratiques, sans aucun jeu de mots, pour savoir si vous rentrez ou pas, ou si vous avez envie. Mais ne nous dites pas si votre parti va gagner les élections, si vous allez pouvoir monter élu ou je ne sais pas quoi, donc ça on n'est pas là. Pour ça, encore une fois, 1000 fois, 10 000 fois, 1 million de fois, on ne peut pas répondre à ce genre de questions. Toutes les autres questions, on est ouvert, que ce soit, comme je dis, sur les énergies de façon générale, que ce soit sur le travail, que ce soit sur l'amour surtout, c'est vrai que beaucoup de gens nous questionnent sur l'amour, que ce soit, qu'est-ce qu'on a encore, le déménagement, comme j'ai dit tout à l'heure. Vous voulez acheter une maison ou bien vous voulez la vendre, vous attendez un héritage, ça ne vient pas, est-ce que ça va venir? Qu'est-ce que je peux encore vous citer? Est-ce que mes enfants vont réussir leurs études? Est-ce qu'ils vont réussir l'année? Est-ce qu'ils vont aller faire des études supérieures? Voilà, il y a plein, je ne vais pas toutes les énumérer, mais voilà, pour vous donner un ensemble de questions, ce qui sont, à mon avis, les plus importantes qu'on nous pose souvent. Après, s'il y a des petites questions du style « j'aimerais partir en vacances, est-ce que ça vient se passer ?» Oui, on peut aussi répondre, hein, donc il n'y a pas de souci. Est-ce que je vais partir à tel endroit? Je ne vais pas en citer un pour ne pas favoriser. Je vais partir à tel endroit. Est-ce que je vais être bien? Est-ce que le séjour va bien se passer? Est-ce que l'avion, ça va bien se passer? Parce que c'est vrai que c'est souvent des peurs. Hein. Alors, moi, je dis toujours, moi, je prends aussi l'avion de temps en temps. Je vais peut-être le prendre bientôt, d'ailleurs. Est-ce que... Alors, c'est vrai que moi, j'adore l'avion, mais on se dit toujours, j'espère que tout va bien aller. Après, on sait que c'est le moyen le plus sûr de tous les transports. Par contre, quand il y en a un qui tombe, ça fait une quantité de morts incroyable. Mais si on fait la moyenne des vols avec la moyenne des voitures qui circulent, l'avion est vraiment très, très, très, très loin derrière. Donc, les conducteurs de voitures ou les autres moyens de transport il arrive beaucoup plus d'accidents dans ces choses-là, et je crois que vous le savez. Hein. Donc, pas de souci. Un petit coup de boire pour la gorge, hein. Sinon elle sèche. Donc, alors, pour le site, revenons au site. Vous avez donc les replays, comme j'ai dit, les consultants. Vous avez aussi la boutique, le shop. On parlera tout à l'heure si on a du temps, le shop. Vous avez également les cartes prépayées. Les cartes prépayées, qu'est-ce que c'est pour ceux qui ne savent pas? Alors voilà, on vous met une petite image pour les cartes prépayées. Donc il suffit, il y a deux façons de les obtenir. En fait, c'est des cartes qui permettent d'avoir des rabais, de payer moins cher la minute que ce qui est annoncé en bas à gauche de votre écran. Donc ça permet d'avoir des rabais. Et ces rabais, on peut directement les obtenir. Alors, pour obtenir il faut prendre un paquet de minutes. Vous ne pouvez pas prendre que 2 minutes. Mais le minimum, c'est 10, juste 10, 15, 30, 60, 90 et 120. Plus vous prenez de minutes, moins cher est le prix. Donc pour, par exemple, 10 minutes, c'est 3,50 la minute. Puis après, c'est dégressif jusqu'à 3,40, 3,30, etc. Jusqu'à arriver à 3 francs. 3 francs la minute pour 120 minutes. Et je trouve que c'est une très, très, très bonne chose. Et ça, une fois que vous avez cette carte, vous pouvez l'utiliser quand bon vous semble, au rythme que vous voulez. 6 minutes par là, 10 minutes, 15, 3. Et puis juste tant que vous avez 10 minutes, eh bien, la carte fonctionne. Comment cela fonctionne-t-il d'ailleurs? Eh bien,
Il y a deux façons.

0: de les obtenir, comme je disais, par Internet, donc sur notre site. Vous mettez, lorsque vous avez choisi votre minutage, vous mettez le numéro de votre carte de crédit. Encore une fois, on sait, beaucoup de gens me disent « Ouh, mais c'est dangereux ». Oui, aujourd'hui, il faut faire très attention. Mais TVM3 a un site sûr. Vous pouvez, encore une fois, depuis je ne sais combien d'années que je suis là, je n'ai jamais entendu qu'une personne a perdu son argent ou bien qu'elle a eu quoi, un problème avec nous. Donc vous pouvez y aller, notre site est protégé des attaques et tout ça, vous pouvez y aller. Alors le risque zéro n'existe pas, mais à 99,9%, vous pouvez faire confiance au site, vous mettez votre numéro de carte de crédit, et comme dans les magasins, si il y a le montant disponible, parce que selon ce que vous prenez, vous avez peut-être beaucoup abusé de votre carte, vous êtes parti en vacances et puis vous êtes à bloc, ça va refuser, c'est normal. Mais s'il y a assez d'argent ou si vous n'êtes pas encore à la limite qui est convenue avec les cartes de crédit, eh bien vous pouvez prendre et puis ça va directement vous dire OK, et puis ça vous dira OK, et vous allez recevoir un code à 5 chiffres, 1, 2, 3, 4, 5, c'est pas 1, 2, 3, 4, 5, je vous donne 5 chiffres. Et vous appellerez un autre numéro de téléphone qui est exprès pour les cartes prépayées. Vous allez faire ce numéro et on va vous dire « Bonjour, ici les cartes prépayées, je ne sais pas ce qu'ils disent exactement. Veuillez introduire votre code à 5 chiffres. » Alors, selon ce que c'est, vous le mettez, tac, tac, tac, tac, tac, en pianotant sur votre clavier de votre téléphone ou de votre portable. Et directement, ça vous dit, si c'est pendant l'émission, vous voulez être avec l'animateur le 1, si c'est entre 20h et 22h, vous voulez être avec quelqu'un à l'arrière, si c'est en dehors des heures d'émission, ça va vous proposer le 2, suivi du code PIN de la personne, ou le 3, la même chose. Donc c'est exactement la même chose, sauf que là, bah, vous paierez beaucoup, beaucoup moins cher et ça vaut la peine. Pourquoi ça vaut la peine aussi? Alors parce que déjà, bon, vous payez que 3 francs la minute, après, comme je le dis souvent, tout le monde sait compter, 120 minutes à 3 francs, ça fait 360. Mais lorsque vous recevrez votre facture, je finis juste, lorsque vous recevrez votre facture de carte de crédit, vous pouvez payer petit à petit, vous n'êtes pas obligé de payer les 360, vous pouvez payer 50 francs par mois ou 40, je ne sais pas, selon ce qui est convenu, avec ce qui est convenu avec l'organisme. Alors, bonsoir.
1: Oui, bonsoir Bruno.
0: Bonsoir madame. Bonsoir. Alors, je suis en train de marquer... C'est le 6, le mois de la deuxième personne, c'est
1: oui.
0: Bien
1: juste. Oui, tout à fait.
0: D'accord. Voilà. Alors, je vous écoute. Bonsoir, bienvenue à l'émission
1: bonsoir.
0: De ce soir.
1: Merci.
0: Je vous en prie.
1: Je voulais vous demander tout d'abord au niveau de mes énergies, qu'est-ce que vous voyez?
0: Pour vos énergies à vous?
1: Oui.
0: D'accord. Alors, on va aller voir pour les énergies. Vous avez vu ce magnifique bouquet que j'ai à côté de moi, là?
1: Magnifique.
0: Alors, un chiffre entre 1 et 6, s'il vous plaît.
1: Le 4.

0: Alors, 2, 3, j'ai encore tiré là. Alors, les énergies sont un peu basses en ce moment. Ça veut dire, alors ça peut être le moral, ça peut être plein de choses, mais les cartes indiqueraient qu'elles ne sont pas au top, en fait. Hein. Vous êtes peut-être dans une période un peu plus compliquée, ou je ne sais pas, mais c'est moral. Est-ce que ça vous parle, ce que je veux dire ?
1: Oui.
0: D'accord. J'ai encore tiré quelques cartes. Ouais, beaucoup de blocages. 4. Et encore là. 1, 2, 3, 4. 3. Bon. Vous êtes. Alors, effectivement, les cartes parlent que. Je ne peux pas le cacher, on le voit dans les cartes, que vous êtes dans une mauvaise. Pas très bonne période, mais. Voilà, ça peut durer quelque temps, c'est sûr, c'est difficile à dire combien de temps, mais après, il y a quand même la carte de la pyramide, et puis le pourparler qui veut dire aussi qu'on remonte les énergies. Mais

0: C'est vrai que actuellement c'est pas le top, hein, donc voilà, vous confirmez ou pas?
1: Oui, enfin physiquement j'ai l'impression que ça va.
0: Oui, non, non, c'est plutôt moralement, je vous ai dit, hein, c'est plutôt moralement.
1: Moral.
0: Oui, c'est plutôt, voilà, où il y a des blocages, où il y a peut-être des choses qui ne se passent pas, ou bien ça tarde, etc. Donc vous êtes quand même, vous êtes pas quand même, vous êtes comme dans une bulle enfermée pour l'instant. Qui ne demande qu'à éclater, mais pour l'instant vous êtes dans cette bulle un peu enfermée et c'est vrai que voilà, on peut pas dire que les énergies sont bonnes, elles sont pas catastrophiques non plus, hein, il faut pas non plus vous dire mon Dieu, qu'est-ce qui va m'arriver, non. Déjà physiquement vous avez dit que ça va, donc voilà, donc c'est le moral, c'est qui doit être. Est-ce que vous partez en vacances ou pas?
1: Non.
0: Même pas 2 jours à la montagne ou comme ça non plus, vous n'êtes pas trop de ce style.
1: C'est pas ça, mais je peux pas tellement partir.
0: D'accord. Parce qu'en fait, ce que je ressens, après, vous faites comme, bien sûr, chacun fait comme il peut, hein, que ce soit financièrement ou autre, c'est vrai que ça dit que. Ou alors, même vous sortez, vous promenez ou des choses comme ça un petit peu?
1: Ah oui, ça bien sûr.
0: D'accord.
1: Oui.
0: Parce qu'effectivement, ce que je ressentais par rapport aux cartes que j'ai vues, c'est que vous avez besoin d'un nouvel air ou de peut-être rencontrer d'autres personnes, ou ça, je ne parle pas de dans le sentimental, mais des personnes dans l'amitié où vous êtes un petit peu enfermé, effectivement. Mais voilà, donc si vous sortez déjà, vous promenez, c'est déjà une bonne chose, parce que le pire, quand on voit les cartes comme ça, c'est de s'enfermer à la maison. Et se dire je veux voir personne, parce que c'est encore pire, encore effectivement.
1: Bah, pardon. Disons, j'ai des jours comme ça, mais c'est pas par rapport à que je suis déprimée, c'est qu'au contraire, ça me régénère de pas prendre les transports en commun, de pas voir de gens, de pas. Alors, j'ai besoin de ces moments-là pour avoir plus d'énergie les autres jours, en fait.
0: D'accord, alors je comprends les transports publics, parce que quand c'est bondé de monde, ça, moi, j'aime pas non plus. Mais ce que je veux dire, c'est si vous allez vous promener, je sais pas, où vous habitez, qu'il y a une petite rivière, et puis qu'on s'assied sur un banc, puis que quelqu'un d'autre s'assied, ben voilà, de dire ah bonjour, et puis de converser comme ça. Il n'y a pas besoin de foule, ça je comprends, hein, moi non plus, je suis pas trop, je suis pas agoraphobe, mais j'aime pas trop la foule non plus. Quand il y a trop de monde, je suis foque un petit peu. Mais de temps en temps, de rencontrer quelqu'un comme ça, en toute sympathie, ou en tout cas, d'engager la conversation, parce qu'effectivement, des fois on rencontre des gens puis ils n'osent pas parler, mais c'est à nous aussi de dire bonjour, hein, vous avez bien fait, il y a de la place, prenez, voilà, c'est libre, vous pouvez y aller, vous promenez votre chien, hein, vous savez, il est mignon, comment il s'appelle, voilà, je dis n'importe quoi, mais voilà, puis ça engage un peu de conversation et ça amène aussi à une autre, je sais pas comment vous dire ce que je ressens, ça vous amènera une autre énergie en fait petit à petit, parce qu'en fait vous devez sortir un petit peu de ce cocon où vous êtes un petit peu enfermé, hein. Voilà.
1: Après, il y a l'enfermement aussi par rapport, vous savez, je vous dis toujours que j'aimerais déménager, parce qu'en fait, où je vis et comme je vis, ben, effectivement, je me sens enfermée. Donc, comme vous dites, vous avez besoin d'un autre air, oui, c'est aussi par rapport à ça.
0: Je pense.
1: Et ça me cause des blocages, effectivement.
0: Effectivement.
1: D'accord.
0: Bon. Après, comme vous dites,
1: ça va passer cette période.
0: Oui. Voilà, vous êtes enfermé un petit peu là-dedans, ça ira mieux, mais il faut un peu de temps. Encore une fois, c'est clair que je disais partir 2 jours à la montagne, ça coûte, parce qu'il faut payer une nuit d'hôtel, il faut manger. Voilà, je comprends. C'est plutôt financièrement que vous pouvez pas trop.
1: Financièrement, et j'ai aussi un animal à m'occuper.
0: Ah, d'accord, bon.
1: Et je peux pas. Voilà.
0: Alors, c'est vrai que c'est compliqué. Alors, c'est vrai, quand on a des animaux, c'est compliqué. Mais voilà, si vous sortez, même autour de chez vous, bien, vous allez promener une demi-heure, une heure, ben, moi, je trouve, profitez de ça. Et puis, surtout que maintenant, en plus, il fait beau. Avant qu'on nous annonce de la pluie pour la fin de la semaine, alors profitez de sortir avant ou après. Ouais. Mais voilà, moi, je suis aussi quelqu'un, alors je ne sais pas vous, Mais moi, ces jours qui fait beau, moi je revis. Carrément.
1: Moi pas, c'est un peu trop chaud d'un coup.
0: Ah non, alors moi pas. Alors moi j'adore. Voilà. Enfin, on est chacun comme. Moi, alors je revis, j'ai les énergies qui remontent. Après, voilà, chacun est comme il est. Alors c'est trop chaud, j'aime pas non plus, mais ces jours avec 20, 22, ça va. Est-ce que vous avez d'autres questions?

0: concernant la personne, là.
1: Oui. Qu'est-ce que vous aimeriez savoir? Voilà.
0: Ben, en fait, j'aimerais savoir si il y a une suite, enfin, qu'est-ce qui va se passer. Il m'a appelé, je l'ai revu récemment.
1: Ah d'accord, ok.
0: Et je voulais savoir...
1: C'est ce que j'allais vous demander, est-ce que vous êtes vu? Donc vous êtes vu récemment,
0: oui.
1: D'accord, ok.
0: Voilà, je voulais savoir s'il y avait une suite, s'il va me rappeler, s'il veut
1: d'accord.
0: me revoir.
1: Est-ce qu'il y a une suite avec la personne?
0: Qu'est-ce qu'il pense de moi? Voilà.
1: D'accord, d'accord. Alors, un chiffre entre 1 et 6, s'il vous plaît.
0: Le 2.
1: Bon, il a l'air pas mal pris. Oh, lancé dans la tête. Oui, alors, vous vous reverrez, mais c'est vrai que c'est très épisodiquement. C'est pas du style vous voyez toutes les semaines ou comme ça. Donc, ça sort pas comme ça. Mais quand je dis épisodiquement, ça peut être tous les mois ou tous les deux mois ou une fois toutes les trois semaines, ça c'est difficile à dire, mais c'est vrai que pour l'instant, puis bon, il me semble que il est accroché quand même à vous d'une certaine manière, parce qu'il y a quand même la carte du sentiment qui sort. Maintenant, peut-être qu'il ne le dit pas, ou je ne sais pas, peut-être que vous parlez comme des amis, mais il me semble qu'il est quand même accroché à vous, et puis je dirais une chose que je ressens aussi, moi je ressens qu'il a quelqu'un, cette personne, et que cette personne, comme j'ai vu l'autre jour pour une autre personne que vous, ce couple ne va pas bien. C'est un couple qui va certainement se séparer ou qui va, voilà, chacun partir de son côté. Et ça pourrait, à ce moment-là, le ramener un peu plus vers vous. Donc ça, c'est bien. Mais pour l'instant, d'accord, il est toujours pris dans ce couple, dans ce ménage, j'allais dire. Et pour l'instant, ben, vous allez vous voir très rarement. Mais dès qu'il sera à nouveau seul, et c'est ce que je ressens, ça c'est plus un ressenti que les cartes, à ce moment-là, ben, il viendra un peu plus souvent. Voilà, vous verrez peut-être toutes les semaines, ou je ne sais pas. Mais c'est vrai que pour l'instant, il a l'air un petit peu mal pris. Puis bon, il a l'air aussi pas mal occupé. Il travaille, je pense, monsieur.
0: Oui.
1: Ouais. Donc il a l'air pas mal... Oui.
0: Parce qu'il m'a dit, t'as trop l'homme de ta vie, j'ai dit non, j'ai dit toi, t'as trop la femme de ta vie.
1: Je m'excuse, et parler un petit peu plus fort, j'ai pas compris.
0: Ah, pardon. Il m'a demandé si j'avais trouvé l'homme de ma vie, j'ai dit non.
1: D'accord.
0: Je lui ai demandé, et toi, t'as trop la femme de ta vie, il m'a dit non.
1: Ouais.
0: Et apparemment, il vit toujours chez ses parents.
1: Ça veut pas dire qu'il a pas quelqu'un comme ça aussi, hein. Ça veut rien dire. Hein.
0: Mais après, il est parti 3 jours avec des copains à Amsterdam. Mm-hmm. Donc on sait ce qu'il y a à Amsterdam.
1: Bon, ouais, on sait, oui. Ouais.
0: Voilà.
1: Voilà.
0: Enfin, je pense pas qu'il s'est privé. Donc c'est... s'il a quelqu'un, c'est vraiment pas sérieux. Parce que...
1: Oui, ben c'est pour ça que j'ai... Alors, moi je pense comme vous. Je pense que c'est quelque chose de pas très fort ni très sérieux. Mais il a quand même, alors je dirais plus ou moins quelqu'un. Et que c'est quelque chose qui va se terminer assez rapidement, par contre, hein, dans les mois qui viennent. Voilà. Autre chose encore ?
0: Mais vous pensez pas même qu'il en a plusieurs ?
1: Alors ça, c'est difficile à dire. Une vingtaine.
0: Enfin, vous le voyez pas, vous le sortez pas. Enfin voilà.
1: Il en a une vingtaine. Non, je plaisante. Je rigole.
0: Non, ça se pourra.
1: Mon Dieu, mais quelle horreur là déjà. Déjà.
0: Enfin,
1: une...
0: Peut-être que dès qu'il en rencontre une qui lui plaît puis qui dit oui, ben voilà.
1: Alors. Ça, moi, je veux bien croire que oui, parce que mon ressenti me dit que c'est quelqu'un qui, ma foi, si quelque chose lui tombe, ou quelqu'un lui tombe tout cuit dans les bras, ben, il va pas dire non, c'est sûr. Mais j'ai pas l'impression qu'il cherche vraiment. Je pense que il plaît, et puis certainement que de temps en temps, il se fait draguer. Puis voilà, alors si ça arrive... Il va pas cracher dessus, puis il va faire ce qu'on fait, enfin ce que tout le monde fait, mais je sens pas d'attachement, et puis cette autre personne que j'ai vue, enfin que j'ai ressentie, c'est quelqu'un qui est ici, elle est pas Amsterdam, et ils se voient aussi de temps en temps, mais c'est pas vous, mais c'est vrai que il est peut-être lié quand même un peu à cette personne, mais cette personne aussi ne va pas trop apprécier le fait qu'ils se voient de temps en temps, et puis je ressens que c'est elle qui va dire stop, on arrête, ça sert à rien, reste dans, voilà, trouve-toi quelqu'un d'autre, moi je me trouverai quelqu'un d'autre, voilà. Et puis là, on sent qu'il y aurait

0: quand même, c'est pas un retour à proprement dit, mais qu'il y aurait un rapprochement par rapport à vous. Voilà.
1: Mmh. Mais okay. Quand on s'est laissé l'autre fois, bon, il a eu un comportement que je connais de lui, hein, mais que j'aime pas trop. Mmh. Et il sait très bien que ce serait un autre, j'accepterais pas. Donc si vous voulez, il avait l'air un peu fâché, donc je voulais savoir s'il était fâché contre moi.
0: Il était fâché pourquoi?
1: Parce que ça s'est pas passé comme il voulait.
0: Ah.
1: Mais voilà.
0: Il a pas obtenu ce qu'il voulait.
1: Non, mais dans le contexte où c'était, ça aurait été très déplacé, enfin voilà.
0: D'accord. D'accord.
1: Après tout ce temps, non.
0: Alors donnez un chiffre entre 1 et 6, est-ce qu'il est fâché entre vous?
1: Le 6.
0: 6.

0: Ouais, ouais. 2, 3, 4, 5, 6. Les cartes parlent qu'il est... Il est pas très con. Il a pas été très content, mais c'est quelque chose qui est passé maintenant. C'est, si vous voulez, sur le moment, voilà, il a peut-être pas été très content. J'ai pas besoin d'aller plus loin. Mais pff, voilà, ça l'a pas empêché de dormir et puis de continuer sa vie. Donc c'est pas à ce d'accord. point-là. Mais c'est vrai que sur le moment, il l'a peut-être un peu mal pris. Mais voilà, c'est la vie, c'est comme ça. On peut pas toujours obtenir ce qu'on veut, hein, n'est-ce pas?
1: Non. Et ça l'empêche pas de vouloir me revoir.
0: Oui, absolument. Ça, je crois, d'accord. je pense que ça change rien. Mais encore une fois, c'est, je vous ai dit, c'est très épisodiquement, c'est pas très régulier, comme vous le connaissez déjà. Et puis, mais il reviendra. Et puis, je veux pas répéter, quand il sera un peu plus libre ou qu'il aura moins cette personne sur les bras qui... Moi, j'ai l'impression qu'elle le harcèle un petit peu et lui, c'est quelque chose qui l'énerve ou l'agace. Donc, ça, donc la relation... Va se terminer. Voilà. Autre chose encore ?
1: D'accord. Oui, je voulais savoir au niveau financier si je vais réussir un peu à économiser ces prochains mois, si ça va aller mieux.
0: Financièrement, pour vous, un chiffre entre 1 et 6, s'il vous plaît.
1: Le 5.
0: Le 5. Le 5.

0: Oui, un petit peu, mais disons que ça sera, alors, un petit peu maintenant, mais après l'été, donc à partir de septembre, ça sera encore mieux pour économiser à ce moment-là. Est-ce que vous aurez fini certaines choses, je ne sais pas, ou des fois on a des je sais pas, je dis n'importe quoi, des impôts ou autre chose qu'on paye petit à petit, puis à partir de septembre, il semblerait que vous pourrez mieux souffler. Mais maintenant, vous pourrez quand même, mais un petit peu seulement, hein, pas énormément. Et après les fêtes, j'allais dire, après les vacances, il semblerait que ça sera un petit peu plus dégagé financièrement. Donc ça devrait, et puis il y a la carte de l'argent qui sort, donc ça devrait aller beaucoup mieux à partir de septembre, effectivement. Voilà. Autre
1: D'accord.
0: chose encore?
1: Et puis éventuellement, si vous voyez un déménagement
0: Un déménagement
1: cette
0: pour...
1: année ou l'année prochaine.
0: Alors, y aurait-il un déménagement? Vous cherchez quand même?
1: Pas pour l'instant, non. À cause du financier, en fait.
0: D'accord. Est-ce qu'il y aura un déménagement cette année ou l'année prochaine? Un chiffre entre 1 et 6 aussi?
1: Le 3?

0: Alors oui, moi je verrais plutôt cette année encore, mais justement sur sur la deuxième partie de l'année, donc septembre-octobre, c'est là où les finances iront un petit peu mieux, puis effectivement ça vous permettra de déménager. Alors, vous devez donner certainement un congé là où vous êtes, donc le temps de donner le congé et tout, ça sera peut-être sur la fin de l'année, mais je vois encore cette année un déménagement, donc c'est bien.
1: C'est vrai.
0: Et puis les finances...
1: C'est un... Oui.
0: Pardon ?
1: Pardon. Non, non, allez-y.
0: J'ai dit, c'est plus ce que j'allais dire.
1: Vous disiez les finances...
0: Oui, les finances iront mieux et puis ça vous permettra de déménager, mais il me semble que c'était autre chose que je voulais vous dire, mais je ne me souviens plus. Mais dites-moi, oui.
1: D'accord, désolé. Mais c'est pas une amélioration de mon appartement actuel que vous voyez. C'est vraiment un déménagement.
0: Alors, qu'est-ce que vous entendez par une amélioration de l'appartement actuel?
1: Bah, je sais pas, je veux dire changer de meubles, changer de choses comme ça.
0: Ah. Bon, mais ça, il faut quand même avoir des sous de côté, hein, quand même, pour faire
1: ça. Oui, oui, oui.
0: Comment on pourrait demander ça? Alors, si vous... Alors, en déménageant, est-ce que vous allez améliorer...
1: Enfin, je veux dire, c'est pas... C'est... Parce que des fois, on peut voir... On pense que c'est un déménagement, puis en fait, c'est un peu un réaménagement de chez soi, vous voyez ce que je veux dire?
0: Mais en restant
1: ce que
0: chez
1: vous avez vu, c'est un vrai déménagement.
0: Ah, c'est un déménagement, oui, c'est pas un réaménagement de votre où vous êtes maintenant.
1: D'accord.
0: Après, ça je le dis, je le ressens pas, mais je le dis, c'est vrai qu'il y a des fois des choses où on se dit, oh, mais ce meuble, il m'énerve, ou bien je ne le sens plus, puis je le dégage et je m'en achète un autre, alors après ça, vous verrez, mais ça c'est difficile à dire comme ça, mais voilà.
1: Ouais.
0: Mais c'est pas un réaménagement, c'est un déménagement, effectivement, voilà.
1: Parce qu'en ce moment, chez moi, j'aimerais changer beaucoup de choses. Mais en même temps, je me dis, oui, mais si après je déménage,
0: ben voilà.
1: Je ne vais pas dépenser pour ici. Et puis,
0: vous avez raison. Il faut, comment dire, il faut alors laisser ou détruire ce que vous ne voulez plus, mais profiter de le faire effectivement lorsque vous déménagez. Parce que si maintenant vous enlevez des meubles, vous en mettez des nouveaux, après vous devrez encore les déplacer. Donc autant arriver au nouvel endroit avec les nouveautés, et puis les anciens, vous les bazardez à ce moment-là, au moment du déménagement. Il me semble que, question pratique, c'est beaucoup mieux, effectivement. Après, vous faites comme vous voulez, effectivement. Je ne suis pas là pour donner des
1: conseils. Peut-être qu'il y a certains meubles qui ne conviennent pas à l'autre appartement. Donc,
0: oui, ben voilà, c'est comme ça. Mais vous savez, moi je suis aussi d'avis, ce que je vous conseille aussi, donc quand vous arriverez à un nouvel appartement, tant qu'il est vide, donc si un jour vous pouvez y aller, vous passez bien de la sauge dans toutes les pièces pour bien dégager les énergies des gens qui avaient ou des habitants précédents. C'est pas forcément qu'ils étaient mauvais, c'est pas une question de ça, mais chaque personne amène à des énergies propres et puis qui n'ont rien à faire là ou qui doivent dégager. Donc vous passez bien de la sauge un peu partout, mais bien comme il faut. Et puis après vous déménagez après avoir fait ça. Vous ne le faites pas pendant ou quand il y a les nouveaux meubles. Comme ça, vous amenez les meubles dans un endroit qui est déjà dégagé. D'accord ?
1: D'accord, oui.
0: Très bien. On a fait le tour ?
1: Bah oui, merci beaucoup, Bruno.
0: Bon.
1: Je vous souhaite une très bonne soirée.
0: Alors à vous aussi, ma chère. Merci beaucoup d'avoir appelé. Puis
1: appellerai une fois à l'arrière.
0: Il n'y a pas de souci. Merci infiniment.
1: D'accord.
0: Belle soirée à vous.
1: Merci.
0: Au revoir.
1: Belle soirée,
0: au revoir,
1: Bruno.
0: Merci.
1: Au revoir.
0: Au revoir.
1: Merci beaucoup.
0: Au revoir. Voilà. Donc je disais juste pour terminer avant que vienne la pub. Donc les cartes prépayées. Vous payez avec une carte. Avec une carte de crédit, ou bien vous pouvez aussi appeler le matin en disant j'aimerais une carte prep si vous n'avez pas l'utiliser. Il y a des gens qui n'utilisent pas des cartes de crédit ou qui n'ont pas envie de l'utiliser. Vous pouvez appeler, on vous enverra tout ça par la poste, et puis dès que vous aurez payé, vous recevrez le code à 5 chiffres, la même chose. Dès que vous aurez réglé la facture, vous recevrez le code à 5 chiffres et vous pourrez ainsi utiliser ces minutes de prépaye directement dès que... Naturellement, il faut que la facture soit payée. Hein. C'est comme, je disais souvent, c'est comme quand on achète une carotte à la Migros, on la mange pas dans le magasin, et puis quand on passe à la caisse, on la paye ou on la paye pas. Donc c'est la même chose, il faut régler la facture pour pouvoir utiliser après, on veut pas...

nous s'amuser à courir derrière des gens qui... Parce que des fois, on m'a eu dit, oui, mais pourquoi on ne peut pas m'envoyer, puis je la paye après, petit à petit, non ? Non, ça ne se passe pas comme ça. Voilà, je suis sûr qu'il y a plein de joueurs honnêtes qui paieraient, mais il y a aussi des gens, malheureusement, qui ne jouent pas le jeu, et puis après, nous, on ne veut pas commencer à envoyer des rappels, et puis faire des frais, donc c'est... Pff. Et puis pour les petites sommes que c'est, ça ne vaut pas la peine. Donc c'est pour ça qu'on vous demande, dès que vous voulez une carte prépaie que vous l'avez commandée par téléphone, on vous envoie le bulletin ou le QR code, vous payez et vous avez ensuite votre carte prépaye avec le minutage que vous avez choisi. Qu'est-ce qui se passe? La pub, on va se quitter quelques instants pour une page de pub et on se retrouve tout de suite après. Pub, à tout de suite.

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0: Nous voilà de retour sur l'émission, dans l'émission, pas sûr, dans l'émission, Parlez-moi d'avenir, bien sûr. Après cette courte page de publicité, nous on reprend le cours de l'émission, bien sûr. 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Le concours, c'est uniquement pour passer sur le direct. Ce n'est pas pour, si vous gagnez le concours, ce n'est pas pour justement parler aux gens de l'arrière. Hein, donc c'est uniquement sur le plateau ou la personne qui est en direct. Hein, voilà, tout le monde ne travaille pas depuis le plateau. Il y a des gens qui sont loin, ils travaillent depuis chez eux avec leur caméra. Et donc, voilà, moi je suis, je crois, un des seuls qui, avec Annie, je crois, qui travaillent encore sur le plateau de télévision, et les autres sont délocalisés, enfin ils sont chez eux, avec une caméra, et ça revient au même, hein, simplement, ils, voilà, ils sont pas... Ils ne sont pas directement sur le plateau, mais ils sont sur leur plateau à eux, chez eux, si on peut dire comme ça. J'étais en train de parler, alors je ne sais pas si j'avais fini tout à fait le sujet des cartes prépaye. Donc comme j'ai dit, si vous voulez une carte prépaye, que vous ne voulez pas utiliser Internet ou les cartes de crédit, donc rappelez-vous que vous pouvez appeler le matin entre 9h et midi. Et si vous commandez votre carte prépaye, on vous enverra le tout, comme j'ai dit, avec un bulletin de versement. Dès que c'est payé, voilà, vous recevrez le code à 5 chiffres, la même chose, et vous pourrez ainsi naturellement passer à... Donc, je ne sais plus où j'en suis. Je suis en train de penser à des trucs, et puis ça, voilà, on ne peut pas faire deux choses en même temps. Hein. Voilà. Donc si vous utilisez la carte prépaye, donc vous pourrez l'utiliser comme bon vous semble, à n'importe quelle heure de la journée ou pendant l'émission aussi. Vous pouvez aussi téléphoner pendant l'émission. Ça, voilà, ça vous prouve que c'est du direct. Hein. Donc, les blancs, ça arrive, hein, ça arrive. Mais parce qu'en fait, j'étais en train de penser déjà à autre chose, et puis finalement, j'ai perdu le fil. Voilà, est-ce que je vais le retrouver quelque part? Je ne sais pas. Bon, on va parler un petit peu de boutique en attendant que nous recevions le prochain appel, à moins que... Je ne vais pas commencer la boutique s'il y a un appel qui est en cours ou qui est en train d'arriver. Ah ben voilà. Ah ben voilà, il y a quelqu'un qui arrive. Oui, allô, bonsoir.
1: Oui, bonsoir Bruno. Oui, comment allez-vous?
0: Mais vous-même, ça me fait plaisir de vous réentendre.
1: Ben de même, écoutez, ça va.
0: Ça va, ça va. Du côté de la ville avec le jet d'eau, ça va?
1: Bon, écoutez, oui, c'est chaud, mais je pense que du côté de la ville avec elle, ça va aussi.
0: Ben voilà, il faut aller se rafraîchir sous le jet d'eau, là. Bon, il est peut-être un peu voilà, fort.
1: On n'a pas encore donné le jet d'eau à Lausanne.
0: Non, nous ici, on va dans... Alors, il y a des gens qui vont dans le lac, mais moi, c'est un truc que je n'aime pas trop... dans une piscine, quoique peut-être la piscine c'est pire pollué que le lac, mais avec tout ce qu'il y a dans le lac, non merci, ça me dit pas trop.
1: On a moins de risque de se faire piquer par des puces.
0: Oui, et puis il y a ces gros poissons, là, comment on appelle, je ne sais plus, les silures ou je ne sais pas quoi. Maintenant, il y a des trucs dans le lac, ça me dit pas trop. Mais voilà, après, sont pas méchants, voilà, c'est un peu impressionnant. Bon, alors, mon cher Émile, mon cher Émile.
1: Oui, bon, Émile, comme le comique.
0: Oui, Émile, voilà, Émile. Ah oui, c'est vrai que c'était le comique. Qu'est-ce que je peux faire pour vous? Quelle est votre question, s'il vous plaît?
1: Alors... Ben, je voudrais regarder une question d'ordre professionnel, s'il vous plaît.
0: Oui.
1: Donc, savoir, j'ai l'intention donc de commencer des cours de piano dans la ville où je suis, dans le canton où je suis.
0: Oui.
1: Et de savoir, ça vient juste de démarrer, hein, j'ai fait quelques prospections, donc de voir si j'allais avoir une clientèle suffisante. Pour pouvoir en vivre.
0: Pour pouvoir en vivre. Sans être indiscret, vous avez déjà quelques cours ou bien pas encore ?
1: J'ai pas encore parce que c'est pas trop la période, là, si vous voulez. Ah. C'est vrai que les cours de piano, on va dire que c'est comme les cours, ça va avec l'école, hein, souvent. Ah. En tout cas, pour les étudiants, les plus jeunes.
0: D'accord.
1: Donc, c'est vrai qu'en général, la demande est plus forte sur l'été.
0: Je comprends.
1: Pour prendre des rendez-vous à partir de l'automne.
0: Je comprends, parce que maintenant, il y a bientôt les vacances, il y a les examens, donc c'est peut-être pas forcément
1: exactement.
0: Le bon moment.
1: Je comprends. J'aimerais bien avoir déjà quelques élèves d'ici là, hein, mais bon, c'est vrai que c'est pas trop la période où on cherche.
0: D'accord.
1: Où les gens cherchent.
0: D'accord. Alors, je vais regarder mes cartes. Alors, donnez-moi un chiffre entre 1 et 6, s'il vous plaît.
1: On va dire le 3.
0: Le 3.

0: Alors, ça me dit déjà que oui, alors, comment dire, il y a rapidement, quand vous ferez votre pub ou ce que vous ferez, il y aura des élèves, mais peut-être pas en suffisance. Je pense que les choses vont venir petit à petit.
1: Oui, c'est beaucoup le bouche à oreille.
0: Oui, aussi, c'est ça, exactement. Ouais. Bouche à oreille, ou voilà, c'est comment dirais-je, c'est comme ça, les enfants, ils parlent entre eux, ils en parlent aux parents, ils disent « Ah, mais j'ai le copain va chez tel et tel, faire des cours, il paraît que c'est super. Moi, où je vais maintenant pour mes cours, c'est quoi, des cours de piano, hein, en fait, c'est ça ?
1: Oui, cours de piano, oui.
0: Voilà, où je vais maintenant, c'est trop loin, bien, le prof, il m'énerve, je dis n'importe quoi. Hein. Et est-ce que je peut changer. Et puis effectivement, ça fera le système boule de neige, effectivement, petit à petit. Mais c'est vrai que, alors au départ, je vois quelques élèves, alors difficile de vous dire si c'est 2, 3, 5, 6, mais par la suite, ça engagera plus de personnes et plus d'élèves. Mais il faut un petit peu de temps. Donc ça, je pense que vous l'imaginez que ça ne va pas... Voilà, vous n'allez pas commencer et vous allez avoir 50 élèves, hein, c'est sûr.
1: Bon, c'est sûr.
0: En plus, je ne sais pas. Vous devriez... Peut-être vous avez déjà fait vos calculs, vous devriez avoir combien d'élèves pour pouvoir vous en sortir ou pour pouvoir avoir quelque chose de décent.
1: Alors, quelque chose de décent, on va dire que 5-6 élèves par jour, ça serait bien.
0: 5-6 par jour.
1: Voilà, ça serait déjà bien. Après, c'est sûr que si on passe à une dizaine par jour, on va dire une cinquantaine, sachant qu'on compte sur le fait qu'un élève prend un cours une fois par semaine.
0: Oui.
1: Vous voyez, c'est un peu logique. Voilà, donc forcément, c'est multiplié par 4. Quand l'élève vient une fois, il vient 4 fois par mois.
0: Oui.
1: Donc, je fais ce calcul-là. Voilà, ce calcul-là. C'est vrai que idéalement, on va dire qu'on vit très bien avec 50 élèves par semaine.
0: D'accord.
1: Avec 50 élèves tout court, hein, qui viennent chaque semaine. Sachant qu'après, bien entendu, pendant les vacances, ça peut s'arrêter, parce que les gens partant justement ne sont pas là. Donc
0: c'est comme tout.
1: Ouais. Donc il faut aussi compter qu'on ne va pas travailler 12 mois dans l'année.
0: C'est dommage que vous habitez si loin, j'aurais pu vous envoyer mon petit-fils, il commence des cours de piano aussi.
1: Bon, y en a qui font pas à distance par webcam, mais je ne suis pas trop fan, parce que c'est vrai que c'est quand même pas l'idéal.
0: Mais il a déjà...
1: Il va chez une personne
0: et cette personne, alors je peux pas la nommer, mais cette personne a fait le, comment on appelle ça, le
1: conservatoire
0: de Lausanne. Et puis il donne des cours là-bas au conservatoire, mais il en donne aussi chez lui, et il habite la même commune que mon petit-fils, alors il va chez lui. Mais voilà. Écoutez, je peux vous dire, j'ai été dimanche passé, et puis il nous a joué déjà un petit peu des petites choses là, comme ça. Il paraît alors ils lui ont dit, peut-être que vous comprenez mieux, ils lui ont dit qu'il a l'oreille absolue. Bon.
1: L'oreille absolue, c'est oui.
0: Il entend quelque chose.
1: Il arrive à fausses notes notamment. Il arrive, s'il entend un air, il peut être capable de le rejouer.
0: Voilà, exactement. C'est ce que m'a dit mon fils. Il m'a dit, s'il entend un air, il arrive à le répéter comme ça, sans savoir les notes et tout. Je dis, c'est génial.
1: Alors ça aussi, c'est des inconvénients, c'est que dès qu'il y a une fausse note ou quelqu'un qui chante faux, il va tomber ça. Bon. C'est aussi l'inconvénient.
0: Voilà. Écoutez, pour résumer, vous allez avoir quelques élèves, mais ça ne sera peut-être pas suffisant. Mais il faudra avoir la patience que ça fasse effectivement ce qu'on a dit, le système bouche à oreille, et puis le système boule de neige, et puis que ça va amplifier. Moi, je pense que vous arriverez à en vivre. Moi, mon ressenti me dit que vous arriverez en vivre et puis avoir un salaire confortable sans être ni d'excédent ni trop bas. Donc moi, je pense que vous aurez quelque chose de convenable, effectivement.
1: C'est le but. Après, on pourrait s'amuser. Il y a des gens qui vont travailler 100 heures par semaine.
0: Je suis un peu curieux, mais je ne sais pas si vous voulez me répondre. Quelqu'un qui fait un cours chez vous, alors peut-être qu'il y en a qui vous entendent, hein, vous êtes sur Genève, alors je ne peux pas je peux pas leur donner vos coordonnées, je n'ai pas le droit, mais quelqu'un qui fait qu'est-ce que ça coûte en fait les cours quand on les fait comme ça?
1: Alors moi j'ai une particularité, c'est que je me déplace aussi chez les personnes.
0: Ah, d'accord. C'est,
1: et là, le déplacement, je ne le fais pas payer. Parce que je considère que voilà que n'y a pas tout le monde qui est capable aussi pour des questions de praticité hein, pour les gens. Parce que c'est vrai que moi j'ai connu ça quand j'étais petit. C'est vrai que quand vous devez faire une demi-heure de route pour aller prendre le cours de piano qui dure 45 minutes,
0: ouais.
1: C'est vrai que c'est pas super motivant. Donc je me déplace chez personne sans faire payer. Et sinon ça coûte 60 francs les 45 minutes.
0: Enfin, 60 francs les 45 minutes, d'accord, ok.
1: C'est la moyenne à Genève. Après, à Lausanne, je ne sais pas, c'est peut-être un peu moins cher. Mais à Genève, je regardais, c'est la moyenne, moyenne basse.
0: J'ai aucune idée. C'est vrai que je n'ai pas demandé, parce que bon, je dis ça ne me regarde pas. J'ai pas demandé à mon fils combien il payait pour pour mon petit-fils, mais. Voilà, mais ils ont. Et puis, ce monsieur leur a prêté comme un petit piano, en fait, où il peut s'exercer.
1: Ah
0: là.
1: Oui.
0: Alors, ouais. Mais parce que moi, j'ai dit.
1: Ça fait 6 heures, en fait, un piano électronique, je pense.
0: Oui, tout à fait. Tout à fait. Mais j'ai dit, moi, tiens, vous avez acheté un piano. Il a dit, non, c'est son prof qui lui a mis à disposition. Je dis, bon, alors, c'est sympa, ça part. Après, je ne sais pas comment il fait. Je sais pas comment il fait s'il a 50 élèves. Je ne pense pas qu'il peut.
1: Sinon, chaque... il a 50 pianos.
0: Il a un stock de pianos dans son garage.
1: Oui, il les a piqués au conservatoire de Lausanne.
0: Je ne sais pas. Alors ça, j'ai pas. Voilà, je sais pas où il l'a eu. Est-ce qu'après, il a peut-être une. Tout d'un coup, je me dis comme ça. Est-ce qu'il a un endroit où ils vendent des pianos. Est-ce qu'il a comment on peut dire ça?
1: Ah oui, un arrangement.
0: Puis parce que les élèves payent, alors peut-être le cours est un peu plus cher et puis ça permet de louer le piano, je ne sais pas. Je dis que ça comme ça, j'en sais rien.
1: Ouais,
0: mais
1: ouais.
0: Faudra que je lui demanderai à l'occasion.
1: Bon. C'est vrai qu'un piano, un vrai piano, hein, pas un petit piano électronique, enfin un vrai piano, ça coûte vite entre 80 et 100 francs par mois.
0: Hein, ah ouais.
1: Ça multiplie le cours par deux.
0: Alors ça, je ne sais pas. Bon. Ouais. Est-ce que vous avez d'autres questions, mon cher Émile?
1: Je voulais regarder justement pour accélérer un petit peu le référencement, on appelle ça le référencement dans l'économie, c'est-à-dire pour se faire connaître quelque part. Je voulais faire ce qu'on appelle une campagne Google, c'est-à-dire c'est, si vous voulez, ça s'appelle Google Ads, donc c'est la publicité. Vous faites de la publicité sur Google, c'est-à-dire que vous payez Google, et du coup, quand les gens vont chercher cours de piano, etc., etc., comme j'ai fait un site internet, votre site internet va remonter, en fait, si vous voulez, et puis sortir dans les premiers, dans les moteurs de recherche.
0: Je comprends.
1: Et je voudrais savoir, j'ai commencé à travailler avec une personne qui est aussi sur Genève, pour ça, et je voudrais savoir si ça allait être rentable quelque part, parce que c'est bien, bien gentil de payer.
0: Oui.
1: Après, il faut que vous ayez ce qu'on appelle le retour sur investissement.
0: Bien sûr, si on fait ça.
1: On voulait le faire sur 3-4 mois, justement, pour me faire connaître jusqu'à la rentrée, éventuellement rentrée comprise.
0: Alors, je vous demande pas combien là, ça me regarde pas, mais surtout que c'est pas donné, je pense. Vous devez quand même payer.
1: C'est pas forcément donné, parce qu'il faut payer la personne pour le faire déjà, mettre en place, etc., etc. Ce qui est pas tout le temps simple, parce qu'il faut bien connaître comment fonctionne Google, et puis comment il fait ses choix, quelque part.
0: Oui.
1: Et puis après, vous investissez une certaine somme. Alors après, ça c'est à vous de choisir. Tous les mois, vous dites, j'investis telle somme, puis quand le budget est épuisé, vous arrêtez de faire de la pub jusqu'au mois suivant.
0: Oui, tout à fait. Tout à fait. Mais je comprends ce que vous voulez dire, parce que moi j'ai dû faire aussi ça pour mon site à une époque. Maintenant, j'ai un petit peu laissé tomber. Ouais. Mais c'est vrai qu'il faut être sur la première page, parce que qu'est-ce qu'on fait tous quand on cherche quelque chose? On regarde surtout la première page, éventuellement la deuxième, mais on va pas plus loin.
1: Alors c'est vraiment, vraiment vous n'avez rien trouvé sur la première, votre question est mal faite à ce moment-là.
0: Effectivement,
1: les trois premiers, on dit que c'est les trois premiers. Souvent, les gens font leur choix dans les trois premiers.
0: Oui, il faut. Alors c'est vrai que c'est. Alors après, comme vous dites, il y a des spécialistes qui, dans le référencement, avec des mots clés ou des choses comme ça, piano, cours, je sais pas quoi. Et il faut que. Mais effectivement, c'est pas donné à tout le monde de faire ça, mais il y en a qui savent le faire, effectivement. Hein. Moi, je...
1: Oui, alors.
0: Je me souviens que mon site, il était dans les premiers. Après, bon, j'ai un petit peu laissé tomber. Maintenant, il est même, je dirais même presque un peu désuet. Il y a encore des annonces de choses anciennes, mais bon, parce que je m'en occupe plus. Et puis,
1: oui, voilà. Ça demande du boulot aussi, hein, de suivre, de remettre à jour, etc. etc.
0: Je paye quelqu'un une fois par année. Je sais que ça ne coûte pas grand-chose, 100 francs, pour maintenir le site. Mais je crois que je vais peut-être même l'arrêter. Alors, donnez voir un chiffre entre 1 et 6 pour ça.
1: Alors, le 2, s'il vous plaît.
0: Oui. Ah, c'est bien. Alors ça, c'est un grand oui qui sort. Je pense que ça va... Alors, je ne peux pas vous dire que ça va vous ramener 8 ans de personnes, mais ça va vous ramener du... vous ne sauriez peut-être pas où les mettre.
1: Mais, ouais, je ne saurais pas où les mettre.
0: Mais je pense que c'est intéressant, et vous avez raison de faire ça. Et puis, comme vous dites, quelqu'un qui veut dire, oh, mais tiens, est-ce qu'il y a des cours de piano dans la région? Cours, piano, Genève, paf. Voilà, parce que Genève ou environ, voilà. Alors, je ne dis pas forcément que vous serez le premier, mais si vous êtes dans les 3, 4, 5 premiers, peut-être que vous dites que la moyenne de prix est 60 francs, alors peut-être qu'il y a d'autres professeurs qui demandent 80, 80 ou 90 ou 70.
1: Ah oui, il y en a même qui dépassent les 100, même des fois. Hein,
0: voilà. Sinon, hein. Donc ça, je pense aussi que pour des parents, comme pour tous les parents, quand on travaille et qu'on a un budget, on se dit, oh, ben, tiens, là, c'est 60. Ouais, ouais. Ben, voilà. Je trouve que c'est très bien. Et puis, vous avez raison, ça devrait... Alors, le retour en investissement devrait être effectif. Donc, moi, je dis oui. Ça sort très bien. Ouais. D'autres choses?
1: Mais écoutez, non, je crois qu'on a fait le tour. C'est que des bonnes nouvelles, donc c'est bien.
0: Écoutez,
1: je vais m'arrêter là, puis après, si je pose une autre question, puis qu'il y a des mauvaises nouvelles, après...
0: Il n'y a pas de souci. Mon cher Émile. En tout cas, moi, j'étais heureux de vous réentendre. Ça faisait un petit moment.
1: Pas de même. Oui.
0: Et puis, à votre service, n'hésitez pas. Je suis aussi à l'arrière, comme vous le savez. Hein, je crois qu'on se connaît. Merci beaucoup.
1: Ouais.
0: Belle fin de soirée à vous. Merci d'être passé un petit moment. Merci beaucoup. Au revoir.
1: Merci.
0: Au revoir.
1: Au revoir.
0: Au revoir. Voilà. Oui, des cours de piano. Ben oui, mon petit-fils s'y est mis. Bon. Alors, j'étais très étonné parce que, voilà, mais voilà, pourquoi pas. Parce que je ne m'attendais pas, mais voilà, pourquoi pas. Moi, j'ai une maman qui aurait adoré que je sois pianiste, mais je ne l'ai pas été. Elle rêvait que je sois pianiste, mais ça n'a pas été mon truc. Je ne l'ai pas fait, mais bon, elle serait contente de voir son arrière-petit-fils faire ça, et puis j'espère qu'il va persévérer, parce que des fois les jeunes ils partent dans un truc et puis après au bout de 6 mois ils en ont marre, donc j'espère que non qu'il va persévérer et que ça va devenir, j'espère pour lui et pour nous, que ça devienne un bon pianiste. Peut-être pas, je parle pas forcément qu'il fera des galas ou des choses comme ça, hein. c'est pas le but recherché, mais c'est déjà que lui aussi prenne du plaisir. C'est, voilà, donc c'est des cours à faire, et puis il faut que toutes les choses, il faut qu'on les fasse avec plaisir, parce que si on les fait forcés et contraints, c'est pas du tout le cas. Il n'est pas forcé et contraint, c'est lui qui a voulu faire. Ça devrait bien se passer. Voilà, 0900 900 993. On me dira à l'arrière, est-ce que je fais un petit peu de boutique en attendant la page de publicité? Dites-moi tout en couleur. Allô, allô? Allô, l'arrière? Ah bah non, il y a quelqu'un. Bon. Voilà pourquoi ça ne bougeait pas. Allô?
2: Mais bonsoir.
0: Hey, bonsoir. Comment ça va-t-il bien? Ça va?
2: Mais bien, et vous?
0: Ben bien, mais écoutez, oui. Je suis en train de marquer.
2: Ça va, vous
0: oui.
2: Portez cette chaffe?
0: C'est tchaf. Oui, je suis pas comme... J'aime bien le mot tchaf. Oui, ça va. C'est pas la grosse tchaf encore. Hein.
2: Ouais, ça va. Vous n'avez pas besoin de monter la rue du Petit Chêne.
0: Non, ça va. Mais ça va, moi j'arrive à la monter hein, quand même. La dernière personne qui commence par IJ ou J, c'est 1 du 6 88, c'est ça?
2: c'est le 1er juillet 88.

0: Ah, juillet.
1: Oui.
0: Ah, bon, c'est le 7, alors. OK. Alors, bienvenue, bienvenue, mon cher Todd. Comment,
1: merci.
0: Qu'est-ce que je peux vous répondre ou en quoi puis-je vous répondre? Dites-moi.
1: Est-ce qu'on peut regarder avec elle?
0: Oui.
1: Ses énergies, comment ça va se passe par rapport à ses énergies?
0: D'accord. Pour elle, hein, vous dites, c'est votre maman, hein, c'est bien
1: oui.
0: juste. D'accord.
1: Ouais, ouais.
0: Elle est à la maison ou elle est hospitalisée encore?
1: Alors, oui, c'est comme ça que je voulais aussi vous demander, parce qu'en fait, maintenant, elle a pu rentrer donc à la maison.
0: Oui.
1: Et je voulais voir dans un deuxième temps si vous voyez, parce qu'elle nous tient en tête qu'elle veut absolument repartir dans son pays, là, vous savez.
0: Oui.
1: Et du coup, nous, on lui a conseillé, moi j'ai pris en amont un petit peu les infirmiers et puis ils m'ont remercié pour voir comment on voulait faire la suite. Et puis du coup, le matin, moi j'ai été et puis elle était prête à s'engager, à rester ici, de la mettre dans une institution. Et puis tout allait bien et puis l'après-midi monsieur est arrivé et puis il a fait du bourrage de crâne et puis du coup elle est persuadée que maintenant il faut aller absolument
0: dans l'autre pays.
1: Là-bas quoi.
0: Ouais. Mmh. Ouais. Et puis vous êtes pas trop d'accord en fait, c'est ça?
1: Ben non, puis moi je me fie à ce que les médecins me disent, donc s'ils me disent que c'est mieux pour maman de rester là, parce qu'ils connaissent le dossier, on va pas parler médical, mais voilà. Donc,
0: mais je comprends.
1: Pour moi, c'est mieux. Pour moi, c'est mieux de rester ici, parce qu'ils connaissent la chose, quoi.
0: Oui, là-bas, ça veut pas dire qu'il y a des mauvais médecins, hein, mais...
1: Non. Mais c'est que là-bas, ben, c'est qu'ils doivent reprendre tout à zéro, quoi.
0: Ouais,
1: ils
0: c'est
1: doivent
0: ça.
1: Relire, donc perdre du temps, etc., quoi.
0: C'est ça. Donnez voir un chiffre entrant ici, s'il vous plaît.
1: Le 4, s'il vous plaît.

0: Il a fait chaud chez vous?
1: Oui, il a bien fait chaud là. Je viens de rentrer de balade avec Milou là.
0: Ah oui.
1: Mais ouais, cet après-midi, il faisait une chaffe.
0: Comment il va, Milou?
1: Milou va bien, ouais.
0: Bon, bah, tant mieux.
1: Milou va bien.
0: Alors écoutez, c'est vrai que les cartes conseillent. Alors, on ne peut pas obliger quelqu'un, mais les cartes conseillent de rester là. Les cartes conseillent vraiment de rester là pour ce que vous avez dit. Et aussi, je ne sais pas comment dire. Si elle est là-bas avec ce monsieur, ça ne sera pas la même chose. Je ne sais pas comment dire. Il ne va pas. Oui, il va s'en occuper, mais voilà, je pense que c'est peut-être un peu. Je sens des dangers, en fait, de qu'elle aille là-bas. Elle sera peut-être un peu.
1: Je sais lesquels, ouais, je comprends.
0: Voilà. Donc elle sera peut-être un peu aussi désemparée. Elle parle la langue de là-bas?
1: Un petit peu.
0: Mais voilà, quand on est à l'étranger, puis qu'il faut qu'on ne connaît pas le système médical, et puis que... C'est un peu... les cartes déconseillent, encore une fois. Ça ne veut pas dire qu'elle voudra... Parce que si elle veut absolument partir, elle part. Hein, on ne peut pas la retenir de force. Mais ça dit que ce n'est pas une bonne chose qu'elle parte. Après, voilà, comme j'ai dit, si vraiment elle veut partir... Moi, l'impression que j'ai, c'est si elle part... Au bout d'un certain temps, elle reviendra, parce qu'elle ne sera pas bien là-bas par rapport à ce qu'elle a. Donc ici, comme vous dites, non seulement ils connaissent le dossier, ils connaissent la personne, et elle-même se sentira plus en sécurité dans la médecine d'ici, puisqu'on voilà, on la connaît. Voilà. Moi-même, je suis aussi un peu comme ça. Hein. Donc moi, je viens aussi d'un pays, l'Espagne, qui a des excellents médecins. J'ai été une fois là-bas, j'étais malade pendant les vacances, il m'a bien soigné. Mais quand on ne connaît pas et qu'on est un petit peu, on ne connaît même pas l'hôpital et tout, ici on a des habitudes et moi, même si je partais définitivement, si je devais être malade ou gravement malade, je reviendrais ici aussi. Donc voilà, mais ça je comprends. Alors voilà, les cartes elles disent que c'est mieux de rester ici si vous arrivez à la convaincre.

0: que vous savez, de cette association. Et puis, du coup, vu qu'il y a eu des distensions entre... on a quitté le navire, mais ils nous mettent un peu les bâtons dans les roues. Et puis, du coup, moi, juste pour que je parte de là-bas proprement, on va dire, j'ai demandé juste... je l'ai envoyé quand même en lettre recommandée, ma démission, mais j'ai quand même demandé que j'ai quelque chose par écrit, donc j'aurais juste simplement demandé est-ce que vous pouvez m'envoyer une lettre recommandée en me disant nous avons bien accusé de votre démission à telle date, point final, au revoir, merci, et puis voilà, tout va bien. Mais il y a ça, il y a... Après, il y a des tensions avec J, parce qu'on n'est pas tout à fait d'accord sur la façon comment on est parti, et puis la façon qu'on est en train de gérer pour essayer de finir, de boucler tout ça, et puis voilà.
1: D'accord. Donc J, vous êtes les deux du même... Oui. Oui, vous êtes les deux du même côté, mais vous n'êtes pas tout à fait d'accord non plus.
0: Voilà, ouais, on a un peu des...
1: Pour quelle raison vous n'êtes pas d'accord entre les deux?
0: Parce que en fait, pour moi, je trouve que le mieux, c'est de dissoudre l'association. Et puis lui, il veut pas, parce qu'il dirait qu'ils vont essayer de nous mettre des bâtons dans les roues plus tard, ou essayer de faire quelque chose qu'on pourrait éventuellement regretter, ou je ne sais pas. Donc du coup, il a un peu peur de ça, quoi.
1: Mais
0: il y a des représailles, on va dire.
1: Mais ce que j'arrive pas à comprendre, s'il est loin de cette société, qu'est-ce que ça peut faire qu'il fasse ce qu'il veut, ou bien en quoi ça concerne J, s'il n'est plus dedans, et puis que bah, la société ou l'association qu'il fasse ce qu'il veut. Lui, alors il veut le quitter, mais il voudrait pas que l'association soit dissoute. Je comprends pas bien. Moi, pour que ça... moi si je quitte quelque part, je...
0: Idéalement.
1: Oui, oui. Allez-y. Idéalement.
0: Idéalement, moi je trouve que le mieux pour les deux parties, pour la partie adverse et puis pour nous-mêmes, c'est le mieux, c'est de dissoudre. Comme ça, il n'y a plus de problème, les comptes sont réglés, les comptes sont bouclés, figés, et puis il n'y a plus de bagarre dans les deux camps. Et puis s'il y a quelqu'un qui veut reprendre pour faire une autre édition l'année prochaine, ils pourront prendre ses sous qu'il y a encore et puis recommencer. Mais de laisser la partie adverse, c'est juste impossible avec tout ce qu'ils nous ont fait comme misère derrière les autorités. C'est juste impossible pour moi. Donc c'est pour ça que j'ai proposé la dissolution, quoi.
1: D'accord, après c'est pas dit qu'il l'accepte. Mais votre question était de savoir si vous répondront à votre lettre, surtout, c'est ça, en fait, aussi. Vous avez dit.
0: Ouais, alors ça, et puis bah savoir, est-ce que en deuxième temps, une deuxième question là-dessus, est-ce qu'il y aura dissous ou pas, quoi. Est-ce qu'il y aura dissolution ou pas?
1: S'ils vont se dissoudre, c'est ça.
0: Ouais.
1: D'accord. Alors donnez-moi un chiffre entre 1 et 6 déjà pour la lettre.
0: 3, s'il vous plaît.
1: Oui.

0: Oui, alors ça dit oui. C'est net. Moi, je n'ai pas besoin d'aller plus loin. Ils vont vous écrire. Et s'ils ne le font pas, il faut leur demander qu'ils vous fassent une lettre comme quoi, comme un accusé de réception. Alors ça, ça dit oui. Alors je vais aller voir. L'autre question, est-ce qu'il y aura dissolution? Parce qu'ils sont combien dans cette organisation?
1: On est 7.
0: 7.
1: Et sur les 7, on est 4 démissionnaires.
0: D'accord. Après, les 3 qui restent, est-ce qu'ils voudront vraiment dissoudre? Je ne sais pas, hein, peut-être pas, je ne sais pas.
1: Non, eux, la partie adverse, ils ne voudront pas. Mais après, c'est, si le président décide de dissoudre, ils n'auront pas le choix.
0: D'accord, ok. Donnez voir un chiffre entre 1 et 6.
1: Le 4, s'il vous plaît.

0: Non, je vois pas de dissolution par contre, là. 1, 2, 3. Donc c'est comme si ils vont discuter, ils vont s'accrocher. Alors, 1, 2, 3, 4. Je vois pas de dissolution pour l'instant. Donc ça dit plutôt non.
1: D'accord. Ouais. Okay.
0: Voilà, je vous dis ce que je vois. Et ah ouais. Ouais, c'est comme si certains vont s'accrocher, et puis ils ne voudront pas. Et puis voilà, le président peut-être qu'il va se laisser manipuler, je ne sais pas. Mais ça, je ne vois pas de dissolution. En tout cas, je ne dis pas qu'il n'y aura jamais de dissolution, mais pour l'instant, je n'en vois pas.
1: Mais non, il n'y a pas ça, quoi. Ouais.
0: Pour l'instant, je n'en vois pas. Voilà. Autre chose encore ?
1: Bon, parfait. Juste des énergies pour moi, si vous voyez quelque chose de particulier.
0: Oui, des énergies.
1: S'il vous plaît.
0: Un chiffre entre 1 et 6.
1: Le 2, s'il vous plaît.
0: Oui.

0: Alors, il y a comme une perte d'énergie qui apparaît dans le jeu.
1: D'accord.
0: Ouais, une perte d'énergie. Les cartes disent comme si elles disaient attention. Mais attention à quoi? Ça, moi, je peux pas voir.
1: Ouais.
0: Mais il y a quelque chose qui va pas. Est-ce que c'est, ça confirme?
1: Alors, je sais pas encore. Je dois aller justement faire une prise de sang.
0: Alors, ça peut être moral. Ça peut être aussi. Voilà, ça peut être aussi moralement. Comme ça peut être quelque chose de physique, mais il y a quelque chose qu'il faut régler. Après, on voit que ça va se régler, voilà, mais il faudra un petit peu de temps. Mais c'est vrai qu'on voit qu'il y a quelque chose. Alors, c'est pas, à mon avis, c'est pas trop grave, puisqu'il y a la carte des pourparlers et l'union, mais il y a quelque chose quand même qui ne va pas. Est-ce que c'est un manque, je sais pas, je dis n'importe quoi, est-ce que c'est un manque de quelque chose dans le sang, le fer ou autre chose, ou la vitamine, j'en sais rien, mais il y a quelque chose qui, il y a quelque chose il y a un petit quelque chose qui cloche, voilà, c'est ce qu'on voit dans le jeu. Voilà.
1: Ok.
0: Bon. Ok.
1: J'ai pensé juste encore, si c'est possible, à une question.
0: Oui.
1: Par rapport à un emploi, je pourrais éventuellement, il va discuter la semaine prochaine avec son patron, J.
0: Oui.
1: Il va poser la question parce que il y aura besoin d'embaucher dans son entreprise et puis il voudrait me faire rentrer dans l'entreprise. Est-ce que vous voyez quelque chose par rapport à ça
0: Mais comme,
1: avec les cartes?
0: Comme boucher?
1: Non, comme aide cuisinier, aussi de la plonge à faire.
0: Ah ouais, parce que boucher, il faut s'y connaître, hein. Alors je pense pas. Ok.
1: Ah ouais, non.
0: Donc ça serait pour autre chose, d'accord, très bien. Donc c'est Yves qui en parlerait à son patron en fait, hein. Voilà.
1: Ouais.
0: Un chiffre entre 1 et 6, s'il vous plaît.
1: Le 4, s'il vous plaît.

0: Alors, ça me dit oui. Ça me dit oui, qu'il y a des possibilités vraiment optimales. Et puis, voilà. C'est peut-être pas forcément un boulot. Comment dirais-je, ouais, parce qu'il faut nettoyer les casseroles ou bien faire de la vaisselle, c'est pas forcément folichon, mais ça dit que oui quand même. Mm-hmm. Après, voilà, chaque travail a ses bonnes choses et ses inconvénients, hein, donc
1: mais oui,
0: ça sera pas forcément facile, mais ça dit plutôt oui, que ça semblerait être positif par rapport à sa demande, que ce patron voudra vous voir et puis discuter, et puis après, vous avez des chances de pouvoir y aller, on va dire, à 80%, c'est quand même pas mal, voilà.
1: Ah, ok. Bon,
0: okay.
1: Nickel, parfait.
0: Super.
1: Top. Bah, merci beaucoup, en tout cas.
0: Mais écoutez, on a terminé. Merci à vous d'être passé, mon cher Zoz. Merci beaucoup, beaucoup.
1: Mais merci.
0: Et puis tout bon pour la suite. Et puis, comment dire, soignez-vous. Enfin, pas soignez-vous, bien, pensez à vous. Voilà, c'est ce que je voulais vous dire. À bientôt. Merci.
1: Merci. À très bientôt. Hein.
0: À bientôt. Merci. Au revoir. Bonne soirée. Au revoir. Voilà, 0900-901, ça continue, bien sûr. Le 1 pour être avec moi, le 2 pour être avec nos amis à l'arrière, en bas de votre écran, le 3 si vous ne voulez pas choisir. Et nous, ben, on va se requitter encore une fois, sniff sniff, mais c'est pour mieux se retrouver après pour la dernière partie de l'émission. Donc, publicité maintenant. À tout de suite.

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Voilà, nous sommes de retour après cette courte page de publicité. On se retrouve, comme j'ai dit, pour la fin et la dernière partie jusqu'à que l'on se quitte. Il n'y aura plus de publicité, elles sont passées, on en a deux à faire et elles sont terminées. Bien, alors, n'oubliez pas, 0901-901-993, le 1 pour être avec moi, le 2. Pour être avec nos amis à l'arrière, en bas de votre écran à droite, en faisant le 2

0: et ensuite leur code PIN respectif. Alors, et le 3 si vous ne voulez pas choisir. Alors, on va tout de suite prendre la personne qui nous arrive. Oui, allô, bonsoir.
1: Oui, bonsoir Bruno, comment allez-vous?
0: Bonsoir, oh mais quelle belle voix, dites donc.
1: Ah, merci, c'est gentil.
0: Alors, je marque l'autre personne. Oh, mais dedans, il y en a du monde.
1: Oh oui, mais moi, j'ai toujours beaucoup de monde, moi. Non, mais les questions sont courtes. Hein.
0: Alors, ça va. Ça va, ça va. T'es 12. Alors, qui est pour vous R, qui commence par R, j'allais.
1: R.
0: Oui.
1: C'est mon ami. C'est mon ami.
0: C'est votre ami. Alors, quelle est la question pour lui, déjà? Ou est-ce que vous en avez? Alors. Ou est-ce que vous en avez pour vous aussi?
1: Oui, j'en avais juste une pour moi.
0: Oui.
1: On va me changer un traitement pour mes énergies. Est-ce que ça fonctionnera?
0: D'accord. Alors, si c'est ce genre de question, on peut répondre. Alors,
1: oui,
0: est-ce que ça,
1: voilà, oui, est-ce que sais, oui.
0: Voilà, quel que soit le traitement, est-ce que ça va fonctionner? Est-ce que ça va marcher? Un chiffre entre 1 et 6, s'il vous plaît.
1: 5.
0: Merci.

0: Oui, ça va marcher. Ce que je ressens juste, c'est un peu normal ce que je vais vous dire, mais c'est ce que je ressens, c'est qu'il faut, comme tout changement, il faut que le corps s'habitue, simplement.
1: Oui.
0: Voilà, mais une fois que vous serez habitué, donc ce que je veux dire, c'est que c'est pas en prenant le premier jour que les choses craquent, boum, elles changent. Il faut que le corps assimile. C'est comme tout changement de traitement.
1: Oui.
0: Il faut un certain temps pour que le corps assimile et puis que ça fonctionne bien. Mais samedi, oui, ça va. C'est un traitement qui devrait vous convenir.
1: Qui devrait me convenir.
0: Voilà, mais encore
1: parce
0: une
1: que là,
0: fois,
1: j'en fais un, mais qui ne me convient plus du tout, donc voilà. Je ne fais plus rien.
0: Alors, ce nouveau traitement va convenir, mais encore une fois, il faut laisser un petit peu de temps que les choses se passent. Voilà.
1: Oui, bien sûr, il faut que ça agisse.
0: Absolument.
1: Ça va pas faire du jour au lendemain.
0: Absolument. Alors, autre question.
1: D'accord. Après, je voulais savoir entre R, justement, et moi, si ça va durer un moment, si tient vraiment à moi.
0: D'accord. Donc, pour l'instant, vous êtes ensemble.
1: Oui.
0: D'accord.
1: Ça fait déjà un an et demi.
0: Pardon ?
1: Ça fait déjà plus d'un an et demi.
0: Ça fait plus d'un an et demi, excusez-moi.
1: Mais je me demandais si ça allait continuer.
0: D'accord.
1: Si, voilà.
0: Alors.
1: Si tient à moi, quoi.
0: Oui, oui, oui, tout à fait. Un chiffre entre 1 et 6, s'il vous plaît.
1: 3.
0: Écoutez, j'ai pas besoin de tirer plus loin. Il y a la carte de l'amour, la carte du... Oui, moi, et puis la carte du destin. Moi, je pense qu'il tient à vous. Alors, je peux pas dire autre chose. Et puis, je vois pas d'interruption. En tout cas, pas maintenant, en tout cas. Je peux pas parler dans 10 ans, 8 ans. Mais en tout cas, pour l'instant, ça continue. Voilà. En tout cas,
1: Non, mais comme il est plus jeune, comme il a quand même 5-6 ans de moins que moi,
0: ouais.
1: Moi, ça me gênait un petit peu.
0: Ouais.
1: Mais lui, apparemment, ça ne gêne pas. Alors.
0: Oui, vous n'avez pas 25 ans de différence non plus. Hein, mais non. Et puis je vais vous dire une chose que je ressens très fort de vous, M. Je vous appelais Monica.
1: Oui.
0: Vous faites plus jeune que lui.
1: Ah, non, pour ça, il est assez jeune. Hein.
0: Oui, mais
1: on voit pas beaucoup.
0: Non, mais il est plus jeune, mais vous, dans l'apparence, vous faites plus jeune. Ah, je dis, vous faites plus jeune que votre âge, en tout cas, c'est ça que je voulais dire.
1: Oui, ah oui, oui, oui, oui, oui.
0: Donc ça gêne pas, parce que c'est vrai que j'imagine quelqu'un qui a, je sais pas, 40 ans, qui sort avec quelqu'un de 80 ans, là on voit quand même la différence, parce qu'à 80 ans, ben voilà. Mais vous n'avez pas 80 ans, voilà.
1: Non, pas encore.
0: Pas encore, ben on espère. Autre chose.
1: Alors, vous avez un cas.
0: Oui, j'ai un cas.
1: Oh.

0: il va changer de travail, il veut changer de travail, donc il va partir d'où il est.
1: Oui.
0: En commun accord hein, avec son
1: employeur.
0: Son employeur actuel. Est-ce qu'il va retrouver assez vite du travail?
1: Donc c'est votre
0: dans son domaine.
1: C'est votre fils?
0: C'est mon neveu.
1: Ah, votre neveu?
0: Non, c'est mon neveu. C'est votre neveu,
1: d'accord. Je voyais d'après l'âge que c'était quelqu'un qui... Voilà, alors c'est votre neveu, d'accord.
0: Oui, c'était plus neveu, oui.
1: Et c'est, alors, je ne veux pas être curieux, mais disons, juste pour le ressenti, ce travail, il le quitte pourquoi? Ça ne lui plaît plus ou bien il y a quelque chose qui ne va pas?
0: C'est parce que c'est là-bas que ça ne va pas. Il a fait un brevet, et puis, bon, ils ont promis beaucoup de choses et ils lui ont rien donné. Ils avaient promis un apprenti pour l'aider, ils avaient promis qu'il l'augmenterait. Il y avait eu beaucoup de promesses, mais il n'y a rien qui est
1: fait. Donc lui, il en a eu marre, et puis il quitte, en fait, c'est ça.
0: Oui, mais ça fait un moment qu'il est là. Ça fait bien 3-4 ans qu'il est là.
1: D'accord, donnez un chiffre entre 1 et 6, on va aller voir s'il trouve autre chose d'intéressant.
0: 5.

0: Est-ce qu'il est déjà sur quelque chose?
1: Bah, il cherche.
0: Il cherche. Après, ce que je ressens des cartes, c'est comme s'il a... Alors, vous avez dit qu'il a fait un brevet. C'est comme s'il avait une spécialisation qui n'est peut-être pas simple à trouver.
1: D'accord. 1, 2, 3, 4.
0: Alors, malheureusement, il va trouver quelque chose, mais pas tout de suite. Il y a la clé du destin, ça veut dire que il risque... Il a quand même, en partant de lui-même, même s'il va au chômage, il aura une pénalité, certainement. Mais je pense qu'il il devra peut-être passer par cette case chômage quelques mois. Hein, je ne peux pas vous dire combien de temps. Mais c'est vrai qu'il y a un petit peu d'attente par rapport... Moi, je verrai assez la fin de l'année ou juste... Non, pas après les vacances. Vers la fin de l'année, octobre, novembre, décembre, qu'il réussira enfin à trouver quelque chose. Mais malheureusement, pas tout de suite. Donc, voilà. Donc, il devra passer...
1: Ouais, mais là, jusqu'au mois de juillet, il reste là-bas.
0: Hein, d'accord. Voilà. Okay, OK. Donc, ça va encore. Mmh. Septembre, octobre. OK. Parfait. Mmh. Parfait. Autre question pour S.
1: Oui, alors, vous avez... Ouais, c'est la même chose. Elle est au chômage actuellement. Oui. Est-ce qu'elle trouvera quelque chose dans son domaine?
0: D'accord. Et puis c'est votre nièce aussi?
1: Oui, c'est ça, c'est la sœur.
0: C'est la sœur de K, ok.
1: Oui, oui.
0: Et puis elle cherche dans quel domaine ou dans quel...
1: Alors, c'est un peu spécial. Elle est pâtissière, parce qu'elle a un diplôme de pâtisserie. D'accord. Mais elle aimerait trouver avec un complément dans un hôtel ou dans un restaurant où elle puisse faire aussi la cuisine, faire aussi, un CFC de cuisine.
0: D'accord, pas que de la pâtisserie, elle aimerait bien aussi faire un peu de cuisine, c'est ça que vous me dites.
1: Voilà. Elle a déjà un diplôme en pâtisserie, mais elle aimerait aussi faire de la cuisine pour avoir plus.
0: Faut qu'elle aille dans l'émission Le meilleur pâtissier, on ne sait jamais.
1: Oui, mais là, il n'y a pas de cuisine.
0: Bon.
1: Ah non, elle est douée, pour ça elle est douée, mais seulement, voilà, elle aurait aimé avoir un complément, un CFC de cuisine en plus.
0: Je comprends. Depuis combien de temps elle est au chômage ou elle a arrêté de travailler?
1: Oh, ça fait deux mois.
0: Un chiffre entre 1 et 6, s'il vous plaît.
1: 6.

0: 6. Elle va trouver, mais il y a un petit peu de... Alors, c'est vrai que maintenant, juin, juillet, août, c'est peut-être pas forcément les bons mois pour trouver du travail.
1: Oui.
0: Mais moi, je verrais plutôt août ou septembre pour elle, hein, entre, voilà, à peu près. Hein. Je vais dire entre juillet et octobre. Je mets un écart après et avant. Donc, je dirais entre juillet et octobre, elle devrait trouver quelque chose.
1: Parce qu'il y a quelqu'un lui a répondu, mais seulement qui l'intéresse, mais l'affaire n'est pas encore en route.
0: Ah, d'accord.
1: Ils sont en train de monter cette affaire.
0: Donc c'est peut-être pour ça qu'il y a un petit peu d'attente. Mais elle va trouver. Alors elle va trouver assez, quand même plus ou moins rapidement, puisqu'on parle entre juillet, août, septembre, donc c'est quand même assez proche. Elle va peut-être encore rester au chômage 2 ou 3 mois, mais bon, pas plus en tout cas. Voilà.
1: Pas plus.
0: Est-ce que vous avez d'autres questions? On a du temps, si jamais. On me dit.
1: Ah, on a du temps. Oui, alors moi je vais partir en vacances au mois de juin. Est-ce que ça se passera bien avec mes petits problèmes d'énergie là? J'ai toujours peur, là je suis partie quelques jours, mais voilà. C'est un peu compliqué.
0: Vous allez où, si je suis pas indiscret?
1: En Italie.
0: En Italie. Vous allez en voiture, oui, vous allez en train, en voiture?
1: Je vais en voiture.
0: D'accord. De quel côté vous allez d'Italie, si je peux me permettre?
1: De côté de Venise.
0: De?
1: De Venise.
0: Ah, de Venise. Ah, magnifique. J'adore cette ville. J'y étais 3-4 fois, mais c'est vrai que j'aime bien. Alors...
1: Mais moi, je vais au bord de la mer, à Carles. C'est un petit village historique. Ouais. C'est superbe. C'est vraiment génial.
0: Vous répétez-moi les dates que vous partez.
1: Je pars... Je vous les ai pas données. Je pars du 23 juin au 3 juillet.
0: Ah, 23 juin au 3 juillet, donc une dizaine de jours, en fait, à peu près.
1: Oui, oui, 10 jours, oui.
0: D'accord. Un chiffre entre 1 et 6, s'il vous plaît.
1: 3.
0: Vous partez avec l'autre personne ou bien vous partez seul?
1: Oui, oui.
0: D'accord.
1: Non, je pars avec mon ami.
0: D'accord.
1: Oh, je risque pas de le perdre.
0: Alors, vous partez de nuit ou de jour?
1: On part 2 jours.
0: 2 jours, oui.
1: Je pars le matin de bonne heure.
0: Alors, il y a un petit peu... Alors, c'est qui conduit? C'est vous ou c'est lui?
1: Oui, c'est moi.
0: C'est vous. Alors... Soyez prudente sur la route, simplement les cartes me disent risque d'accident. Alors, je n'ai pas dit qu'il y aura un accident, attention, il y a un risque d'accident. Donc, soyez prudente, ne discutez pas avec votre conjoint, blablabli, blablabla, qu'est-ce qu'on fait quand on arrive et
1: boum. Non.
0: Rien de grave, même si ça arrive, parce que des fois, on ne peut pas l'éviter, c'est que de la carrosserie, mais c'est toujours embêtant. Hein, parce que, voilà, on doit faire un constat, on peut rouler quand même, voilà, mais on perd du temps, et puis voilà, donc c'est toujours. Et puis après, il faut faire réparer quand on rentre et tout. C'est vraiment une catastrophe, enfin, c'est embêtant. Mais je ne vois rien de grave autrement, le séjour va bien se passer. Et puis, entre vous et votre conjoint, ça va bien se passer aussi, voilà.
1: Faut faire attention à la route, quoi.
0: Oui, attention un petit peu à la route. Alors, encore une fois, faut pas prendre peur, parce que des fois, on dit, oh là là, moi, je ne prends plus ma voiture, je vais en train. Non, vous pouvez y aller, mais il faut être prudent, il faut être à son affaire, simplement. Voilà.
1: D'accord.
0: Vous passez par où pour aller en Italie?
1: Par le Mont Blanc.
0: Par le
1: Mont Blanc.
0: Ah, vous passez par le Mont Blanc, d'accord. Ok.
1: Le tunnel, oui.
0: Ok.
1: Quand tu m'as dit Mont Blanc,
0: c'est
1: et
0: vrai.
1: Puis c'est le cours tout le long, quoi.
0: Oui, oui.
1: Mais je vais le faire en deux fois.
0: Ah,
1: on s'arrête entre deux à Vérone et puis après.
0: Ouais, c'est bien. Vérone, c'est la ville de Roméo et Juliette, c'est bien ça.
1: Ben justement, lui, il ne connaît pas, donc moi, oui.
0: J'ai été une fois à Vérone, et puis il y a une place où il y a le soi-disant Roméo et Juliette, il y a Juliette sur un balcon, puis Roméo, c'est des statues, hein, qui est en bas, toute brillante. C'est assez joli à voir, là.
1: Non, voilà, il n'y a pas... Non, il y a le balcon, mais il n'y a pas... Moi, je n'ai jamais vu de statue, là.
0: Il me semble que j'avais...
1: Il y a peut-être une place à côté, oui.
0: Il me semble que j'avais vu... En bas, surtout, il y a le Roméo qui regarde en l'air, là, sur un balcon.
1: Ah
0: mais
1: bon?
0: Je ne sais pas si c'était la place où ils habitaient. profité ou ils ont fait simplement pour les touristes, ah, parce que voilà, des fois, voilà.
1: Oui, oui, mais c'est comme les arènes de Vérone, c'est magnifique.
0: Ah oui,
1: an et demi, je suis allé voir Nabucco, c'est fabuleux.
0: Alors, j'imagine. Bien, bah, écoutez, vous avez encore des questions ou pas?
1: Non, c'est bon, là.
0: Alors, en tout cas, je vous remercie d'être passé un petit moment avec moi.
1: C'est moi qui vous remercie.
0: Bonnes vacances.
1: C'est moi qui vous remercie. Et j'ai eu beaucoup de plaisir à vous avoir.
0: Et puis, moi, je vous souhaite de bonnes vacances. Prenez du plaisir, prenez du bon temps. Mangez bien à l'italienne. On mange toujours bien à l'italienne,
1: ah, oui,
0: de toute façon.
1: Là-bas, là-bas, on risque pas de maigrir. Hein.
0: En tout cas, pas. Après, on fait le régime quand on rentre.
1: Oui, exactement.
0: À bientôt. Merci beaucoup.
1: À bientôt.
0: Allez,
1: Bruno,
0: au revoir.
1: Au revoir.
0: Voilà, on peut encore prendre quelqu'un si quelqu'un arrive, sinon, voilà, on me dit que je peux faire de la boutique. Merci, ah ben voilà, on me tient informé. Je vais faire un petit peu de boutique, alors, boutique, je mets mes petites lunettes. Oh là là, j'ai mon écouteur qui se fait la malle quand je mets les lunettes. Bon. Alors, vous savez que j'ai une mauvaise vue, hein, donc je me rapproche un petit peu de la feuille. Pendentif de protection étreinte angélique en cristal de roche avec un cordon. Ce pendentif en forme, on va vous le montrer certainement, ce pendentif en forme d'ange est taillé artisanalement dans un cristal de roche. Voilà. Chaque pièce, unique par ses formes et dimensions légèrement irrégulières, reflète l'authenticité du travail manuel et la beauté naturelle de cette pierre, symbole universel de lumière et de protection. L'ange représente une présence bienveillante, un guide spirituel qui veille sur nous et offre réconfort et sérénité. Porter un ange près de soi, c'est accueillir une énergie douce et protectrice pour illuminer son quotidien, tout en se souvenant que nous ne sommes jamais seuls face aux défis de la vie. Cet ange évoque également la connexion avec le divin, un rappel constant de l'amour inconditionnel et du soutien spirituel qui nous accompagne. Le cristal de roche, quant à lui, est vénéré depuis l'Antiquité pour sa transparence et sa capacité à amplifier les énergies. Les Grecs anciens la considéraient comme une glace éternelle créée par les dieux, tandis que les chamans et guérisseurs du monde entier l'utilisent comme un outil précieux pour canaliser les forces spirituelles et équilibrer les énergies. Cette pierre est reconnue pour son pouvoir d'amplification universelle, renforçant et harmonisant toutes les énergies environnantes. Elle aide à éclaircir l'esprit, favorisant la concentration et la prise de décisions éclairées, tout en ouvrant les portes de l'intuition et de l'éveil spirituel. Sur le plan physique, le cristal de roche est une pierre polyvalente aux nombreuses vertus. Il agit comme un harmonisateur des énergies corporelles, soutenant une meilleure circulation énergétique et renforçant les défenses naturelles du corps. Utilisé pour apaiser les douleurs, il contribue également à réduire les maux tels que les migraines ou les tensions musculaires. En stimulant les énergies vitales, il favorise un sommeil réparateur, accélère la récupération et aide à revitaliser les fonctions organiques. Son prix, 21 francs, je finis pas, parce qu'on m'annonce quelqu'un, je vais vite prendre la personne, parce que les minutes passent, mais son prix, 21 francs seulement, vous vous rendez compte, c'est pas cher. Hein. Alors, je prends tout de suite la personne. Oui, allô, bonsoir.
2: Oui, bonsoir Bruno.
0: Bonsoir, comment madame. Et vous? Moi, ça va.
2: Ça va aussi, merci.
0: Moi, quand il y a du soleil et du beau temps, ça va toujours.
2: Et puis des belles températures, pas trop chaud.
0: Exactement, parce que trop chaud, c'est pas bien, mais trop froid, j'aime pas non plus. Donc là, c'est vraiment une température idéale, 20-22 degrés. Alors, ma chère madame, que puis-je pour vous? Quelle est votre question?
2: Alors, en fait, ça concerne les finances. J'aimerais savoir si je vais pouvoir avoir les PC.
0: Ah, d'accord. Vous avez demandé les PC. Et puis, c'est en cours, en fait, c'est ça?
2: C'est en cours, oui, tout à fait, oui.
0: Bon, si on vous a dit que vous pouviez les demander, c'est que votre revenu est bas, j'imagine.
2: Oui.
0: Mm-hmm. OK. Je ne vous demande pas combien, ça ne nous regarde pas. Alors, un chiffre entre 1 et 6, s'il vous plaît.
2: Le 2. Oui.
0: Après, ces choses-là, ça prend du temps, sachez-le.
2: Oui.
0: Après, on se dit, oh là là, il faut attendre 6 mois, 8 mois, je ne sais pas, hein, mais on voit que ça prend du temps, mais pour moi, vous les aurez, mais il faut beaucoup de patience, beaucoup de... Moi, je dirais des fois, j'ai quelqu'un autour de moi qui avait aussi la même demande, puis ça traînait. Alors, cette personne, je lui avais dit, mais téléphone de temps en temps au PC, puis tu dis, écoutez, il y a mon dossier. Oui, on s'en occupe, madame, on a beaucoup de dossiers. Et puis, tous les deux jours, il appelait, puis pour finir, ils ont dit, bon, on va traiter votre dossier, parce qu'il y en a marre que vous téléphoniez tout le temps. Mais parce que des fois... Ouais. Alors, je comprends, c'est pas de la mauvaise volonté, il n'y a pas que nous ou vous. Moi aussi, j'ai les complémentaires. Il y a des centaines et des centaines de dossiers, puis ils ne peuvent pas faire ça en un jour, c'est normal, ça prend du temps.
2: Mais c'est vrai que
0: si on est tout en bas de la pile et puis que tous les autres sont au-dessus, ben, ça nous fait attendre. Donc c'est ça. C'est ça que je vois, l'attente. Et puis, il y aura... Ce que je ressens, c'est que entre-temps, ils vont peut-être vous renvoyer un questionnaire ou encore des choses à demander ou des papiers, ça je ne sais pas.
2: D'accord.
0: Et qu'après, disons, ça prendra donc encore un certain temps par rapport aux papiers que vous avez. Alors sachez, il me semble que c'est rétroactif, hein, sauf erreur. Si...
2: Ah oui, d'accord.
0: Il me semble que si vous avez, disons, vous avez fait la demande au mois de février puis qu'ils vous la donnent au mois de novembre, ils doivent vous payer, si vous allez ou telle somme, ils doivent payer depuis février. Dès que la demande a été faite, ils doivent vous payer le rétroactif. Hein, mais voilà, donc c'est vrai que c'est bien. Vous avez fait quand la demande ?
2: Oui, justement, c'est en février.
0: Ah bah, c'est drôle. Alors, voilà, donc même si vous l'accordez en septembre, octobre, novembre, décembre, ou même janvier l'année prochaine, sachez qu'ils doivent vous payer le rétroactif normalement. Hein, voilà. Après, je ne sais pas dans quel canton vous êtes, mais ici, vous êtes dans le canton de Vaud ?
2: Non, canton de Neuchâtel.
0: Neuchâtel. Alors, dans le canton de Vaud, parce que je sais que des fois, il faut regarder, parce que de canton à canton, peut-être ça peut changer les lois. Dans le canton de Vaud, en tout cas, moi, j'ai eu le rétroactif, mais après, le canton de Neuchâtel, je peux pas le jurer parce que je connais pas les lois. Renseignez-vous, mais je pense que c'est... Vous pouvez demander au PC, dis-donc, si vous me donnez ça, ils vous diront. Et puis, si vous... Encore une fois, je fais comme l'autre monsieur, je vous dis comme l'autre monsieur, si ça tarde trop, lancez un coup de fil, alors pas tous les jours, pas leur casser les pieds,
2: mais de temps en temps, une fois
0: par semaine, vous dites, écoutez, moi, parce que, voilà, moi, une fois, cette personne, c'était pas moi, avait dit, parce qu'elle avait dit, mais vous êtes marrant, vous, moi, j'ai peu d'argent, vous avez votre salaire à la fin du mois, vous en fichez, mais nous, on doit tirer la langue pour pouvoir joindre les deux bouts. Ouais. Alors, s'il vous plaît, dépêchez-vous de prendre mon dossier. Alors, est-ce qu'ils ont eu pitié et puis ils l'ont fait ? Je ne sais pas, mais voilà. Mais il faut des fois un petit peu... Alors, c'est vrai que ça dépend peut-être d'autres personnes, mais encore une fois, s'il faut attendre une année et demie pour avoir l'agrément ou bien qu'on vous attribue les PC, moi, je trouve que c'est long, effectivement. Mm-hmm. Mais bon, vous les aurez. Oui. Vous les aurez. Ça, je n'en ai pas dit.
2: C'est une bonne nouvelle, d'accord. Je vous remercie beaucoup. Oui, j'ai rien... Ce soir, non, j'ai pas d'autres questions.
0: Vous n'avez pas d'autres questions. Il n'y a pas de souci. Écoutez, en tout cas, merci beaucoup.
2: J'ai gagné le concours.
0: Ah, bravo, ben superbe. Alors, c'est bien. En tout cas, merci beaucoup d'être passé. Belle fête. Bel été, je voulais dire, pas belle fête. Passez un bel été.
2: Moi aussi, à bientôt.
0: Et à bientôt. Merci. Au revoir.
2: Au revoir, Bruno.
0: Au revoir, merci.
2: Au revoir.
0: Alors, peut-être je finis vite ce que j'étais en train de lire sur le pendentif en cristal. Sa capacité purificatrice en fait aussi un allié pour l'élimination des toxines, apportant une sensation de légèreté et de bien-être global. En associant la pureté du cristal de roche à la symbolique spirituelle de l'ange, ce pendentif devient bien plus qu'un simple bijou. C'est un véritable compagnon de lumière, un talisman chargé d'énergie et de protection qui accompagne son porteur dans une quête d'équilibre et d'harmonie. Offrir ou porter ce pendentif, c'est inviter la paix, la clarté et la sérénité dans sa vie, tout en honorant l'union parfaite entre le divin et le terrestre. Une pièce intemporelle qui illumine l'âme et le cœur de celui ou celle qui le porte. 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On va parler du bracelet, on attend de parler du bracelet en pyrite. Oui, il est long, mais Comme ça, on a du temps. Bracelet de pyrite. Grâce à sa composition minéralogique, la pyrite permet de lutter efficacement contre l'anémie et de renforcer le système immunitaire. Elle pourrait éliminer le stockage des graisses dans le foie et favoriser sa détoxification. Elle contribuerait à la bonne santé des cheveux.

Elle contribuerait à la bonne santé des cheveux et des ongles et soulagerait les maladies cutanées. En général, la pierre pyrite est très utile pour les personnes âgées ou fragilisées au niveau des os, rhumatisme, arthrose, etc. et du système respiratoire. D'ailleurs, certains remèdes homéopathiques à base de pyrite sont recommandés pour la bronchite, les otites, la cystite ou tout autre virus rapportant des signes d'infection. De fièvre ou d'inflammation. La pierre semi-précieuse améliore également la circulation sanguine et de la digestion. De plus, si vous avez tendance à perdre facilement la mémoire ou de manquer de concentration, les lithothérapeutes vous suggèrent d'essayer la pyrite. Sachez qu'elle est connectée à la terre et qu'elle y récupère plein de bienfaits énergétiques. Elle ressente les personnes étourdies pour stimuler leur capacité intellectuelle, ça c'est pas mal, et organisationnelle. La pyrite stimule la lumière dans le cœur et l'esprit, ainsi que la créativité. Purification et rechargement de la pyrite. Contrairement à d'autres pierres, la pyrite est plutôt sensible. En effet, elle s'oxyde progressivement au contact de l'air et de l'eau. Il est donc recommandé de privilégier une méthode de purification plus douce, telle que la fumigation avec de la sauge blanche, ou la poser sur une onde géométrique sacrée comme pour la fleur de vie. Ensuite, vous pouvez la recharger en la posant sur le bord de la fenêtre au coucher ou au lever du soleil. Mais ne la laissez jamais exposer trop longtemps, car la pyrite risquerait de se décolorer et de perdre son éclat. 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Alors, on va arrêter là, parce qu'on est déjà à 21h. Je perds ma voix sur la fin, ça va bien. 21h53 pratiquement. Alors, je pense qu'on va m'annoncer très très rapidement. Alors j'espère que vous êtes prêts pour ces vacances et que vous allez profiter, alors pour ceux qui peuvent bien sûr, parce que des fois je dis ça et puis des gens qui disent « Oh, moi je peux pas partir en vacances, j'ai pas l'argent ». Alors je comprends, moi aussi j'ai eu des années il y a longtemps où j'avais de la peine à partir, enfin financièrement aussi c'était compliqué. Je dis pas que c'est mieux maintenant, mais c'est quand même un petit peu mieux quand même maintenant. Ça me permet quand même de partir une dizaine de jours et puis de profiter un petit peu aussi d'un autre endroit avec une autre nourriture, une autre ambiance et puis de me dépayser un petit peu. C'est surtout ça qui me plaît. Ça recharge les batteries et c'est le but des vacances aussi. C'est de sortir du train-train quotidien. Et d'aller vers des ou nouvelles personnes, ou c'est les gens qui sont... Moi, je vais dans un hôtel quand je vais là où je vais, en Espagne, je peux vous le dire. Et j'ai l'habitude d'aller dans le même hôtel, ils me connaissent, ils me favorisent, ils me laissent même une clé pour aller dans une chambre où il y a un frigo, où je peux laisser certains de mes médicaments. C'est pas donné à tout le monde, donc voilà. Mais quand vous avez l'habitude d'aller quelque part, puis en plus, ils me font un bon prix, je dois le dire, hein, parce que je suis un client régulier qui en principe va toutes les années entre 10 et 12 jours, même j'ai eu fait 15 jours, mais là cette fois on fera 11 jours et on va un petit peu profiter aussi du soleil, de la nourriture, de la bonne chair, de visiter quelques trucs qu'on a déjà visités parce qu'on connaît pratiquement tout, mais quand il y a des choses qu'on aime bien, on les refait volontiers, facilement, comme par exemple me promener sur le port de Barcelone avec une compagnie qui s'appelle Las Golondrinas. Je ne veux pas faire de publicité, mais ce n'est pas ici en Suisse. Donc c'est une compagnie qui vous prend, qui visite le port, les bateaux de plaisance. Après, elle part en mer et puis elle fait un bout comme ça. Donc ça dure à peu près une heure, mais chaque fois on le fait. Ça me fait... Et puis si vous avez l'intention d'aller une fois à Barcelone, vous allez au port de Barcelone. Et là, il y a 3-4 bateaux qu'on peut... Il y a même un catamaran, mais ça, je n'ai jamais fait. Et effectivement, ça, voilà, ça permet de... Et puis, on a cette iode, cette odeur de la mer aussi, qui est vraiment très, très, très, très bénéfique. Je vous le conseille. Et après, vous faites ce que vous voulez. Il y a des gens qui n'aiment pas aller sur l'eau. Ils ont peur de se noyer. Ces bateaux sont tout à fait sûrs, mais enfin, voilà. Voilà. Après, ils ont des bouées de sauvetage. Voilà. Et puis, sur ce bateau, on vous fait une photo. Il y a des fois un musicien aussi. C'est sympa, moi, je trouve. Pas toujours, hein, mais des fois, il y a un musicien qui joue de l'accordéon, de la guitare. Et puis, il y a une dame qui vous prend en photo,

qu'on vous revend après 10 euros, bon, on l'approche. Oh, je l'ai pris la première ou la deuxième fois, mais après j'ai dit non, merci, voilà, je ne veux pas à chaque fois prendre la photo, on la connaît. Mais c'est très sympa. Choisissez plutôt un jour où la mer est calme, hein, parce que c'est vrai que quand c'est des petits bateaux, puis c'est, si ça tangue, ça, une fois, on n'était pas très bien, parce que ça tanguait beaucoup. Donc prenez vraiment, allez-y, vraiment le jour où la mer vous semble, ah, c'est calme, allez, on y va. Si vous voyez que la mer est un petit peu démontée, c'est mieux de ne pas y aller, pour ne pas souffrir de comment on appelle ça, du mal de mer. Hein. Donc ça, je dis, une fois, on a voulu y aller quand même, après on a regretté. Bien, alors je crois qu'on va se quitter dans quelques secondes, donc je vous souhaite déjà, d'ores et déjà, de bonnes vacances pour ceux qui partent en vacances. Dites à ceux que vous aimez, que vous les aimez, qu'ils vous le rendent aussi. Et puis, pensez à vous, portez-vous bien. Je vous souhaite une belle nuit, faites de beaux rêves. À bientôt. Merci et prenez soin de vous.

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0: ça a été une découverte sous forme de lecture. Les religions m'intéressaient, les philosophies, le bouddhisme, les civilisations disparues, est-ce que l'Atlantide a existé, qui a construit les pyramides et les ovnis. Et c'est arrivé bien sûr à tout ce qui touche au spiritisme, est-ce que la vie continue au-delà de la mort. Voilà. Alors en fin de compte, j'ai passé plus d'une vingtaine d'années comme ça à acquérir une culture purement théorique, mais qui occupait beaucoup mes loisirs et qui m'a fait beaucoup réfléchir. Et c'est à l'âge de 40 ans que je suis passé très rapidement de la théorie à la pratique par la découverte du magnétisme. Je me suis prêté au jeu, les tests fonctionnaient. Et après, j'avais plus envie de m'amuser à magnétiser un bout de viande, une fleur ou autre plante. J'ai commencé à essayer de soulager une douleur de mon épouse, une souffrance ou une maladie d'une de mes filles. Et puis le bouche à oreille a fonctionné. Je me suis retrouvé magnétiseur bénévole en plus de mon métier. Voilà, c'est comme ça que ça a commencé. Et peu après, très vite là, le magnétisme m'a amené à l'utilisation du pendule. Et l'usage du pendule m'a amené à la communication avec l'au-delà. Le doute, je l'ai connu très vite. Déjà, je le connaissais déjà par mes lectures. Je vous dis, j'ai toujours gardé les pieds sur terre, même si je suis intéressé par tous ces phénomènes-là. Donc, dès que j'ai eu mon premier message de mon père, c'était un message en quatre mots. Ces quatre mots, c'était « Bonjour mon grand papa ». Je veux dire, c'était très parlant pour moi. Ça confirmait les derniers mots qu'il m'avait dit au téléphone juste avant de mourir, 2 ans avant à peu près, où il avait terminé par « Adieu mon grand ». Alors « Adieu », c'est pas surprenant, je suis originaire de Toulouse, quand on dit « Adieu », c'est comme on dit « Au revoir », c'est différent. Mais « Adieu mon grand », c'est pas le « Adieu » qui m'avait surpris, c'est le « Mon grand ». Parce que nous sommes trois frères, je ne suis pas l'aîné, et jamais, jamais il ne m'avait appelé « Mon grand ». Jamais, pas une fois. Donc, en réalité, ces derniers mots que j'ai entendus de lui étaient vraiment restés dans ma mémoire à cause de ça. Et le premier message que je reçois étant « Bonjour, mon grand papa », je sais pas, ça a fait un écho tout de suite, etc. Mais ça n'a pas empêché que le doute, je l'avais. Parce que j'avais lu les interdits religieux, j'avais lu les livres des scientifiques qui disent « Ce ne sont que des âneries », et voilà, bon. Mais bon, je me méfie un petit peu des affirmations scientifiques parce que depuis que je les étudie, je me suis aperçu aussi qu'ils reviennent souvent sur leur certitude. En gros, tous les 30 ans, ils changent de théorie. Et en réalité, il faut se méfier, quoi. Je veux dire, moi, j'ai toujours à l'esprit le patron de l'Académie des sciences qui disait « Plus lourd que l'air ne volera jamais ». Je veux dire, maintenant, si vous avez pris l'avion, vous savez ce que vous pouvez en penser. Et Dyson qui disait que le courant alternatif, ça ne sera jamais utilisé, c'est trop dangereux. Donc je me méfie des affirmations péremptoires des scientifiques parce qu'ils répercutent une théorie dominante, la théorie dominante du moment. Ils n'aiment pas la contradiction. Et ils utilisent beaucoup l'argument d'autorité, mais c'est rarement une preuve. Donc comme beaucoup d'autres, je m'en tiens aux faits et non pas aux opinions. J'ai découvert l'utilisation du pendule justement par rapport au magnétisme, puisque dans le petit bouquin que j'avais lu, l'auteur disait « si vous avez du magnétisme, vous pouvez utiliser un pendule ». Donc je me suis intéressé au pendule, c'est un objet bizarre, surprenant. Et si on l'utilise simplement, c'est-à-dire le faire tourner dans un sens ou dans l'autre, pour lui faire dire oui ou non, on est vite coincé. Je marche beaucoup à l'intuition. L'intuition m'a jamais déçu jusqu'à présent. Et alors que j'utilisais mon pendule, j'ai eu l'intuition de placer l'alphabet sur un cercle de carton, tout simple, en me disant un pendule, ça tourne, il pourrait peut-être m'indiquer des lettres. Au lieu d'avoir un oui ou un non, je pourrais avoir des mots. J'ai fait ce carton vite fait. J'ai déjà eu la surprise, moi qui m'intéresse maintenant aux mathématiques, de constater qu'on a 26 lettres et 10 chiffres, ça fait donc 36 caractères, et il y a 360 degrés dans un cercle. Donc je veux dire, c'est vraiment facile à les loger. À l'époque, un rapporteur, un trait tous les 10 degrés, et mon rond était fait. Je mettais le pendule au milieu, je posais dans ma tête une question comme j'avais l'habitude de le faire, et c'était long, bien sûr, c'était fastidieux, parce que le pendule s'est mis à indiquer une lettre que je notais, puis une autre, puis une autre. Les lettres ont fait des mots, les mots ont fait des phrases. Alors au début c'était long, C'est-à-dire les quatre premiers mots, j'ai dû passer plusieurs minutes pour les avoir. Aujourd'hui, je pratique toujours comme ça, mais ça fait 22 ans. Je peux avoir des phrases, des paragraphes, un texte complet, comme un peu comme l'écriture inspirée ou l'écriture automatique. Quoi. Ces messages peuvent être très structurés. Je veux dire, j'ai commencé comme tout le monde à recevoir des messages sympathiques, pleins d'amour, rassurants, qui nous disent toujours les mêmes, n'ayez pas peur de la mort ce n'est rien, ce n'est qu'un passage, etc. Moi je ne vois pas, j'entends pas, je reçois des messages. Si on n'a pas de dons, tout se travaille. Mais à ce compte-là, il faut un travail sur soi, il faut de la volonté, il faut avoir une intention, mais tout le monde peut le faire. Je veux dire, pour moi c'est naturel. Donc que ça soit exploité le magnétisme, les tests que j'ai faits pour prouver qu'il y a quelque chose qui se passe. Je suis en train de finir là, un guide pratique du magnétisme où je les donne. Ça ne sera pas le premier, c'est déjà fait. Mais je veux dire, c'est faisable à la maison, sans argent, facilement. Il suffit de vouloir essayer. Problème de volonté. Donc c'est trop facile, les gens qui se basent sur des opinions toutes faites, qui disent c'est des bêtises, ça ne marchera jamais. Si on se bloque d'entrée comme ça, ça c'est sûr, on va nulle part. La musique, c'est pareil. Je veux dire, moi, je suis musicien, je joue des claviers, je joue un peu de guitare. Je n'ai jamais appris, parce que mes parents n'avaient pas pu m'offrir ça. J'ai appris tout seul. Alors effectivement, je suis convaincu qu'il y a des gens qui ont un don, qui se manifestent même souvent dès l'enfance ou à l'adolescence. Mais de la même manière qu'il y en a qui ont un don pour la musique ou la peinture, ou pour l'ébénisterie, je veux dire. Et cela n'empêche pas, à mon avis, d'apprendre l'ébénisterie, d'apprendre la musique, d'apprendre la peinture, même si on n'a pas le don. Donc tout ce qui est spiritualité, pour moi, que ce soit le magnétisme, la communication avec l'ailleurs, avec l'au-delà, moi d'ailleurs je définis ça comme l'au-delà de nos perceptions usuelles. C'est-à-dire on perçoit tous, avec le toucher, l'œil, l'oreille, le nez, etc. Et c'est une perception classique. Si on étudie un peu la physique, on s'aperçoit qu'en fin de compte, il y a des gammes de fréquences qui existent et on en perçoit une part, une petite part. Qu'est-ce qui empêche de croire ou de penser que puisque ces gammes de fréquences existent, supérieures et inférieures, il n'y a pas des moyens non plus de les capter? On y arrive peu à peu, puisqu'on est capable de se servir d'ultraviolet en science. Infrarouge, donc petit à petit on y arrive. Il y a un siècle et demi, on ne savait pas faire. Donc qu'est-ce qu'on sera faire dans un siècle?
1: On voit ce que nos conditionnements, nos habitudes mentales, etc., le consensus socioculturel, tout ce qu'on... Notre cerveau, la façon dont il est formaté depuis la naissance, nous permet de voir. Mais on voit, on peut voir, je veux dire par exemple, avec une technique comme le MDR, des gens tout à fait normaux qui ne sont pas du tout médiums peuvent avoir un contact avec un défunt. Si vous vous habituez à faire du rêve lucide, vous allez voir que votre conscience, elle a beaucoup d'autres possibilités que vous n'avez pas dans la vie ordinaire, et pourtant vous êtes dans un état de rêve normalement. Et bien ça, tout le monde est capable de le faire. Les contacts avec les défunts, un quart de la population, il y a des études épidémiologiques, a en fait des contacts spontanés avec les défunts. Si c'est quelqu'un qui meurt de vos connaissances, vous avez un quart de chance qu'il vous contacte et que vous aurez un authentique phénomène de contact. Et vous... Mais les gens n'en parlent pas, ils ont peur qu'on les prenne pour des fous. Et encore, quand je dis un quart, ça passe à la moitié si c'est votre conjoint qui décède, et à trois quarts si c'est votre enfant qui décède. Clairvoyance, clairaudience, de journée comme de nuit pendant les rêves, mais ça c'est plus du tout les mêmes rêves, les gens vous disparaissent. C'était vraiment autre chose, je fais la différence.

0: spontané.
1: Un postulat de la médecine qu'ils ont adopté ensemble, et effectivement qu'ils n'ont jamais prouvé. Et heureusement, maintenant, on a de plus en plus de médecins. Vous citez Olivier Chambon, qui est psychiatre. Il y a le docteur Jean-Jacques Charbonnier.
2: Quand on part de ces études médicales, on est persuadé qu'on a un cerveau qui fabrique de la conscience, que ce cerveau est un organe qui fabrique de la conscience. Et que lorsque ce cerveau s'éteint, ben, il n'y a plus de conscience, il n'y a plus rien. Voilà, c'est le néant. Alors que les religions nous disent l'inverse quand même. Dans toutes les religions du monde, on dit bien qu'il y a une vie après la mort. On est face à une phénoménologie inexplicable. C'est d'accord, elle ne rentre pas dans nos dogmes scientifiques. Qu'est-ce qu'on fait? Il ne faut pas rejeter toutes ces expériences, il ne faut pas rejeter tous ces témoignages. C'est un prétexte un peu court, en disant qu'on ne comprend pas, donc on exclut. J'ai vu depuis travailler beaucoup de médiums en salle, et je me dis, mais c'est pas possible, autant de choses précises, des signes de reconnaissance aussi précis. Le plus simple, même si c'est dissonant au niveau de la cognition, c'est d'accepter que ce contact est réel et il existe. Et bien, voilà. Quand on a franchi cet obstacle, eh bien, ça devient naturel.
1: Et il y a plusieurs médecins comme ça en France, dans l'association IANDS, par exemple, qui étudie sérieusement ces phénomènes-là, qui disent autre chose, sans compter, je veux dire, le Mario de Beauregard au Canada, Eben Alexander aux États-Unis. Donc ils sont quand même nombreux à ouvrir les portes, mais le dogme et l'obscurantisme sont toujours présents. Je comprends ces gens-là, en fin de compte, ils ne veulent pas scier la chaise sur laquelle ils sont assis. Donc la conscience, effectivement, qu'ils ne savent pas définir, mais par contre, ils l'utilisent tous. Hein. C'est-à-dire, même un physicien, il travaille avec sa conscience. Hein. Elle est quand même là, même si on ne sait pas la mesurer. Je pense que le plus dur, si on veut toucher au domaine de la spiritualité, c'est de se débarrasser des certitudes acquises, des conditionnements culturels, religieux, familiaux, qu'on se traîne depuis des siècles, voire des millénaires. Alors effectivement, l'Église elle-même disait il faut laisser les morts, faut pas, c'est pas bien, c'est dangereux, etc. Mais le Vatican est revenu dessus. Hein. Le Vatican, depuis plus de 30 ans maintenant, autorise la communication avec les défunts. Donc ça évolue même chez eux. Mais il y a des gens qui vont à l'Église tous les dimanches qui ne le savent pas. Bon. Alors pourquoi la peur de la mort? Pourquoi? Parce qu'on a tous peur de mourir soi-même. Et moralité, ben on avait tout ça. C'est-à-dire comme un enfant a peur de la nuit, promener la nuit dans un cimetière, tout le monde avait peur. C'est pourtant l'endroit sans doute le plus calme et le moins dangereux. Je peux en parler, je veux dire, j'ai travaillé 41 ans pour la police nationale. Je veux enlever la magie du truc, je veux enlever certains mots. Par exemple, j'ai horreur du mot entité. Quand moi je communique avec mon père, c'est quelqu'un que j'ai connu. Je veux dire, donc je parle avec la conscience. La conscience, l'âme, ce sont des mots, tout ça. Je communique avec ce qui reste de conscient de mon père. Mon père m'aimait avant. Je pense qu'il m'aime tout autant, et peut-être même davantage. Il peut plus facilement exprimer les choses aujourd'hui, qu'il est libéré de la chair, qu'avant. Je ne sais pas trop quelle est leur perception. Mais ils peuvent nous voir et nous entendre, alors que nous, on n'arrive pas à les voir et les entendre avec nos moyens. J'ai reçu une phrase un jour qui me disait « Tout ce qui vibre vite peut percevoir ce qui vibre lentement. » Je ne sais pas si c'est vérifié physiquement, hein, je sais rien, c'est pas ma compétence. Mais ça, je veux bien le croire, à la rigueur, que... quelque chose qui vibre très vite peut percevoir quelque chose qui vibre plus lentement que lui. Alors que l'inverse, c'est pas vrai. Ça renvoie encore au problème des fréquences, des ondes, etc. Alors, ils disent qu'ils nous voient, ils disent qu'ils nous entendent, mais s'il y en a que ça inquiète aussi, ils disent que s'ils savent, s'ils perçoivent qu'ils peuvent être gênants, ils ne viennent pas. Parce qu'il y en a qui se disent on est espionné tout le temps. En exagérant. Et il y a aussi une chose très nette, c'est qu'ils savent notre futur. Alors ils n'ont pas apparemment la perception du temps comme nous, du tout. Ils peuvent parler du temps, mais on ne se comprend pas. Au début que j'avais des messages, je demandais des choses et on me disait « Sois rassuré, demain, ça vient. » Et moi, le lendemain, je voyais la journée passée, j'ai dit,

Rien passé. J'ai mis un moment avant de comprendre que leurs expressions demain, plus tard, tu verras, bientôt, sois patient. 24, ils vous donnent jamais de date. Et là où j'en étais vraiment convaincu, c'est quand je vous dis qu'il y a des choses qui se manifestent aujourd'hui depuis l'an dernier, qui m'ont été annoncées il y a plus de 21 ans. Donc je veux dire, là, j'ai vu que la patience, il fallait l'avoir. Donc apparemment, ils peuvent venir vers nous. Alors c'est pareil, ils disent que quand on vient vers eux, on élève nos vibrations. Et eux sont obligés d'abaisser les leurs. Ça, c'est ce que nous disent ceux qui apparemment, de l'autre côté, comme mon guide, ont déjà un niveau correct. Quoi. Mais ça ne les empêche pas de dire qu'il y a au-dessus. Même eux, ils disent qu'il y a... Et ils disent que pourquoi on vient s'incarner, c'est pour progresser, tout simplement. Parce que sinon, on va stagner toujours au même niveau. Je fais sourire parfois, mais je dis, moi je crois aussi qu'il y a une police aussi de l'autre côté. Et on est pris en charge, tous les médiums, les messages les plus vieux qu'on reçoit en médiumnité, etc., tous parlent d'une prise en charge. On a tous un niveau différent, ici comme là-haut. Je veux dire, si vous croyez à rien, que vous passez votre temps à vous alcooliser, je veux dire, vous mourrez comme tout le monde, et vous arrivez de l'autre côté, comme tout le monde. Mais vous êtes complètement perdu. Vous n'avez jamais imaginé ces choses-là. La seule chose que vous allez chercher, c'est votre bouteille. Aller à nouveau au bistrot où vous aviez l'habitude d'aller. Mais là, impossible de prendre le verre. Vous allez être en colère. Vous allez retourner à la maison. Vous allez parler à votre femme. Elle vous répond pas. Elle fait la gueule. Qu'est-ce qu'elle a, etc. Tous ces gens-là qui arrivent de l'autre côté et qui ne sont pas préparés ont besoin d'être aidés. Et apparemment, il y en a plein qui les aident, ceux qui sont un peu plus évolués. Ceux que j'appelle mes guides, on ne sait pas comment les appeler. Moi, le mien, je veux dire, il ne s'est pas présenté comme enfant de Bouddha ou comme Jésus. Je ne sais rien de lui, mais ça fait 22 ans que je le suis, qu'il m'accompagne. Et franchement, c'est comme un frangin, c'est comme un deuxième papa. J'ai vraiment une confiance à lui. Je dis, moi, je juge la qualité des messages. Si quelqu'un reçoit des messages, quelle que soit la forme, quelle que soit la méthode, si ces messages sont positifs et que ça l'amène vers du mieux, c'est que le messager est bon. Moi, c'est à ça que je juge. Je juge un arbre à ses fruits. J'ai dit, j'aimerais bien, moi, qu'on arrive enfin à avoir une preuve scientifique de la vie après la mort. Je veux dire qu'on arrête de supposer et qu'on sache. Et j'ai eu une réponse assez brève qui m'a dit « Tu demandes une tâche difficile, tu auras une mission difficile. » Et à partir de ce moment-là, je veux dire, j'ai reçu des messages vraiment particuliers qui m'ont obligé, qui m'ont demandé plutôt, mais qui m'ont obligé à m'intéresser au domaine scientifique et notamment un domaine très spécifique de la physique que je... ne connaît absolument pas, notamment mathématiques, physique, trigonométrie, quelque chose qui était pour moi vraiment des inconnus. Et quand j'ai demandé pourquoi, on m'a dit parce que si tu veux comprendre les différences entre ma vie et la tienne, il faut que tu étudies le domaine des ondes, de leur fréquence, de leur résonance, etc. Donc voilà comment j'en suis arrivé moi, c'était dans les années 93, à tout d'un coup m'intéresser à des choses scientifiques qui n'étaient pas de mon domaine. Je peux lui poser les questions que je veux, mais j'ai les réponses que lui, il veut. Et il sait donner des pistes, il sait me donner des pistes de recherche, mais il ne me donne pas les réponses toutes faites. Alors là où il a éveillé vraiment ma curiosité, notamment au côté mathématique, c'est le jour où il m'a dit « Fais des recherches mathématiques dans la Bible ». Donc bon, je devais être sans doute à l'époque une des rares personnes qui lisait la Bible avec une calculatrice à la main. Donc j'ai oublié tout le côté religieux, je relisais le Nouveau Testament et dès qu'il y avait un nombre qui apparaissait dans une phrase, je m'arrêtais dessus. Et le premier nombre sur lequel je me suis arrêté, c'est dans l'Évangile de Jean, c'est le nombre 153. Parce que c'est un verset de 2 lignes et demie qui s'appelle, enfin qu'on a appelé le miracle des poissons. Et je veux dire, le nombre, il apporte rien au texte, au contraire. Et je veux dire, les pêcheurs ne trouvaient rien, Jésus les invite à repartir. Là, ça fonctionne, et ils reviennent heureux avec 153 gros poissons. Je veux dire, j'aurais écrit le texte, j'aurais mis 1 million de poissons, 100 000 poissons,

mais pas 153. Ça apporte rien au texte, ça le valorise pas, donc ce nombre doit à la rigueur désigner ou cacher quelque chose. Et c'est là voilà, que j'ai utilisé mon intuition, parce que mes connaissances mathématiques sont très très anciennes et très minimes. Et ce 153, tout de suite, j'ai eu une intuition, triangle. Pourquoi triangle? Alors j'ai tracé un triangle, pointe en haut. J'ai dit j'ai 153, un triangle à trois pointes. J'ai trois nombres, trois chiffres, pardon, 1, 5, 3. Ben, j'ai mis 1, 5, 3 sur les trois pointes de mon triangle. Et j'avais à peine fait ça, deuxième intuition, inverse. Bon, ben, je fais le même triangle à l'envers, pointe en bas cette fois. Je remets 1, 5, 3. Et dernière intuition, je mets les deux ensemble. Bon, déjà j'obtiens l'étoile de David. Bon, là, à la rigueur, c'est pas une grosse surprise. À part que moi, je vois pas l'étoile de David avec sa signification, je veux dire, par rapport au judaïsme, par rapport à la religion. Moi, l'étoile de David, je la vois géométriquement. Pour moi, il y a ce qui vient d'en haut, il y a ce qui est en bas. C'est, voilà. C'est plus une vision symbolique comme ça. Mais aux surprises, cette étoile de David faite de deux triangles avec deux fois les chiffres du 153 dedans, si je traçais un trait au milieu, je me retrouvais avec une fraction. Cette fraction, c'était 355 sur 113. Et cette fraction aux surprises, elle donne la constante pi précise avec 6 décimales après la virgule. Alors une autre chose qui m'a fait sourire, vu mes passions littéraires, j'adore les jeux de mots, les anagrammes, etc. Dans ce verset, c'est qui parle au pêcheur? C'est Simon-Pierre. Et si vous prenez Simon-Pierre, l'anagramme, ça fait immersion pi. Donc je veux dire, on parle de pêche, on parle de quelque chose qui sort de l'eau. Et moi, je retrouve avec son nom immersion pi. Et c'est pi que je trouve. Alors voilà comment marchent mes intuitions en matière de mathématiques. Alors j'ai un voisin mathématicien, enfin prof de maths, je suis allé lui dire ça. Regarde ce que j'ai trouvé dans un truc de la Bible, dans l'évangile de Jean et tout. Bon, il a regardé, il a dit oui, c'est pas mal, ça l'a fait sourire. Et il m'a dit, trouve-en un autre et on en reparle. Hasard. Bah, je me suis prêté au jeu et 24 heures plus tard, je suis allé le revoir avec une autre. Cette fois, je suis parti du texte de l'Apocalypse, qui est le dernier texte de la Bible. Un texte très difficile, pas très long, qui contient pas mal de données numériques et sur lesquelles l'Église ne donne rien. Et il y a notamment le 144, qui est donné comme la Nouvelle Jérusalem, et le 666, le fameux 666, le nombre de la bête, qui lui fait jaser depuis très longtemps. Alors là, c'est pareil, quand je lis un texte, je le lis en oubliant son côté religieux. Plusieurs fois dans l'Apocalypse, il est écrit, plusieurs fois, hein, au moins à 5 reprises, que celui qui a de l'intelligence entende. Ailleurs, il y a marqué que celui qui a de l'intelligence calcule. Ailleurs, il y a écrit, je détiens la clé de la mort et du séjour des morts. Tout ça, c'est des petits messages, etc. Et c'est dit clairement sur le verset qui parle du fameux 666. Il y a marqué dedans que celui qui a de l'intelligence calcule. Et moi, un jour, puisqu'on m'avait invité à utiliser la trigonométrie, je me suis dit, ces deux nombres 144 et 666, encore une intuition, je vais les considérer comme des degrés. 144 degrés, 666 degrés. J'ai pris ma calculette. Il y a des touches, sinus, tangente, cosinus. Et aux surprises, je vais peut-être dire une bêtise, je vais peut-être inverser les deux, mais c'est pas grave, les gens pourront vérifier. Je tape donc 666 et je regarde son cosinus. Ça me donne un nombre à virgule, tous les cosinus sont des nombres entre 0, virgule quelque chose. Ça me donne un nombre 0, 809 quelque chose, que je note. Je prends l'autre nombre, le 144, et je tape sinus. Aux surprises, c'est exactement le même nombre qui sort. Donc déjà, ça m'intéresse. Et après, dernière intuition, je les additionne. Les deux. Donc le sinus de l'un plus le cosinus de l'autre, et ça me donne, cette fois, pas une approximation, mais la valeur mathématique exacte du nombre d'or. C'est-à-dire une deuxième constante qui est aussi célèbre que pi. Donc là, je veux dire, en gros, en 48 heures, j'avais quand même deux pistes qui validaient ce que

0: mon guide m'avait dit « Fais des recherches mathématiques dans la Bible ». Et depuis, j'ai continué. Je me suis intéressé d'ailleurs aussi à autre chose, de plus vieux. Je ne sais pas si vous avez entendu, je suis sûr que vous avez entendu parler du documentaire « La révélation des pyramides » fait par Jacques Grimaud et réalisé par Patrice Pouya. Moi, j'ai découvert leur film en 2012, je pense. Dans sa partie mathématique, déjà, il revient sans cesse sur les deux constantes pi et le nombre d'or, que j'avais trouvé par ailleurs. Et il cite d'autres données, d'autres recherches, d'autres chiffres, que j'avais trouvé moi aussi tout seul, sans m'intéresser à cette pyramide-là, par mes propres recherches. Donc je me suis dit, c'est quand même bizarre que les mêmes choses sortent dans un bâtiment mystérieux, dans des textes anciens, etc.
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0: On les retrouve partout, c'est-à-dire dès qu'on s'intéresse à la matière, dès qu'on s'intéresse à l'univers, et qu'on cherche à comprendre comment il fonctionne, on est obligé d'utiliser la trigonométrie, on est obligé d'utiliser la géométrie, et on est obligé d'utiliser ces constantes-là. Apparemment, ce sont vraiment des constantes universelles, on ne peut pas en faire l'impasse. Après leur origine, d'où elles viennent, qui les a créées, ces constantes, là, c'est un autre mystère que je ne prétendrai pas résoudre. Mais je veux dire, c'est passionnant, à part que moi j'ai une approche mathématique qui est un peu particulière, puisqu'elle est intuitive, puisque je n'ai pas la formation pour. Mais voilà, si on voulait détailler, je suis en train de finir un bouquin particulier sur ces recherches dans la Bible, dans les textes anciens, etc., qui me coûte, parce que c'est pas mon domaine privilégié. Mais j'ai trouvé tellement de choses sur d'autres nombres, etc., dans la Bible, qui renvoient à la physique, au spectre de la lumière, etc. Je veux dire, je crois plus au hasard, quoi. Je veux dire, il y a autant de pistes qui sont laissées. Voilà. On a l'impression qu'il y a un code là-dedans. On nous a laissé des pistes dans des bâtiments, dans des textes anciens, etc. Et ça pratique comme pratique mon guide, quoi. C'est-à-dire, on nous donne des pistes, mais c'est à nous de trouver. Apparemment, on ne veut pas nous donner le truc tout fait. On a un effort à faire. En fin de compte, bon, je vais être honnête, j'en sais rien, pas plus que les autres, mais moi, au moins, j'ai le courage de le dire. Parce que quand je vois les affirmations péremptoires des historiens, des égyptologues, etc., moi, ça me prête à sourire, je veux dire. Enseigner à nos enfants que les pyramides étaient les tombeaux des pharaons, quand on n'a trouvé aucun corps dans aucune pyramide égyptienne, donc je veux dire, rien que là, déjà, il y a un problème. Après, venir vous parler avec affirmation, par exemple, de Khéops, bâtisseur.

0: de la Grande Pyramide. Khéops, ils n'en savent rien. Ils ont une petite statuette de lui qui fait 8 cm. C'est le seul objet de Khéops qu'ils ont. Ils n'ont aucun écrit sur lui. Et quand on entend les égyptologues les plus réputés et les plus sérieux, ils reconnaissent que sur l'Égypte, à partir de moins 600 ans avant Jésus-Christ, ils savent, parce qu'ils peuvent comparer aux écrits des autres civilisations, etc. Mais en dessous, et là on parle quand même de moins de 2700 ans, hein, en dessous, ce sont des estimations à 2 ou 3 siècles près. Ça manque d'humilité, et on a le même manque d'humilité chez les astronomes, chez les physiciens. Moi j'ai l'âge de pouvoir dire, il y a 40 ans que je m'intéressais à ces phénomènes, tous ces scientifiques se moquaient de ceux qui disaient « je crois aux ovnis, j'ai vu un ovni », etc. C'est-à-dire, tous ces gens passaient pour des alcooliques, pour des malades, etc. Les premiers qui ont vécu des expériences de mort imminente, ils ont été internés aux États-Unis, hein, à la demande de la famille et des médecins. Voilà. Aujourd'hui, 40 ans après, quand même les choses ont changé. Apparemment, les consciences s'éveillent et les physiciens, je veux dire, ont ouvert aussi leur esprit parce qu'ils sont toujours confrontés à tellement de mystères. Maintenant qu'ils savent que la lumière, c'est autant une onde qu'une particule, qu'elle peut choisir de passer par une forme plutôt que par une autre pour aller de l'autre côté, je veux dire, ils sont bien obligés de se poser les bonnes questions, enfin. J'essaye de suivre les avancées de la physique quantique. J'ai déjà été surpris de constater que ça fait déjà 70 ans, parce que même Einstein, déjà, il avait commencé. Ça fait déjà longtemps qu'ils étudient ça, ils avancent bien. Il y a une chose qui m'a surpris, c'est que la théorie principale en physique quantique, ils appellent ça la théorie M. Le type qui l'a sorti en 1995. Et moi, ça m'a surpris, la coïncidence, parce que c'est en 1995 que mon guide, dans ses données scientifiques, me disait « tu dois travailler sur le fil M ». L'autre, il parle de théorie M, qui est avec 11 dimensions, les théories des cordes, etc. Et mon guide, à la même année, etc., me demande de travailler sur un fil. Fil, c'est une onde, pour lui. M, aussi, avec la même lettre. Pour résumer, enfin, la base essentielle qui nous intéresse, nous qui travaillons dans le domaine de la spiritualité, qui cherchons dans ce domaine-là, c'est qu'ils disent qu'il n'y a pas une réalité, mais il y a en même temps plein de possibles. Et nous vivons dans la matière une réalité, un des possibles, tout simplement parce que c'est celui qu'on a choisi en conscience. C'est un choix, mais on aurait pu vivre un autre, etc. Mais que tous coexistent en même temps. Ils sont tous possibles. Et il y a une chose que j'adore en spiritualité et qui rejoint la physique, et moi, c'est ces passerelles que je cherche. On parle, mettons, de trinité en religion, et le Père, le Fils et le Saint-Esprit, ça, c'est le côté religieux chrétien. Il y a le corps, l'âme, l'esprit, on est toujours dans une trinité. En physique, on le retrouve la même. Le corps, c'est la matière. L'âme, c'est l'énergie et le mouvement. Et l'esprit, c'est l'information. C'est que la façon de les aborder ou de les exprimer qui change. Et c'est ça que j'apprécie particulièrement dans les nouvelles études de la physique aujourd'hui. C'est qu'ils s'ouvrent à ce possible-là, alors qu'avant, ils s'étaient verrouillés. Parce qu'ils en restaient depuis 2 siècles, ils en restaient uniquement sur la matière. C'est-à-dire qu'ils étudiaient l'univers, ils étudiaient les lumières visibles. C'est-à-dire 10% de l'univers. Moi, c'est pas ma théorie, hein. Je peux pas avoir de théorie, mais c'est ma conviction. Je veux dire, il y a l'esprit d'abord, il y a l'âme ensuite, et il y a le corps, la matière. Et Platon exprimait ça à sa manière, et c'est vieux, mais c'est super, c'est bien avant Jésus-Christ. Et lui, il disait, vous prenez une charrette, un cheval et un cocher. Eh ben, la charrette, c'est le corps, le cheval, c'est l'âme, et le cocher, c'est l'esprit. Donc, il indiquait bien qui c'est qui pilote. Hein. Et l'âme, en fin de compte, c'est à la fois l'énergie et le mouvement. C'est elle qui anime la matière, mais avant, elle est allée chercher sa source à l'information, près de l'esprit.
1: Les gens qui disent « on ne croit qu'à ce qu'on voit », c'est ce qu'on appelle les matérialistes, qui croient que la matière est la seule chose importante de l'univers. Or, grâce à

0: physique quantique, on sait que là, l'énergie est beaucoup plus importante. Des structures invisibles d'énergie, ce qu'on appelle les champs, ou les champs quantiques, ou les champs morphiques, ou plein de types de champs, sont bien plus importants. C'est eux qui préordonnent et qui dirigent la construction de la matière à partir de l'énergie disponible dans l'univers. Et même au-delà de ces notions de structure et d'énergie, il y a la conscience, et l'intention, qui elle va construire des structures, qui elles vont canaliser l'énergie, qui elles vont donner de la matière. Donc la matière n'est pas du tout le prima movens de l'univers, c'est plutôt une des conséquences de déploiement de champs conscients, intelligents, autodéterminés, et utilisant l'énergie de manière structurée pour créer de la matière.
1: J'ai écrit ce livre surtout et d'abord parce qu'on me l'a demandé. Mon guide m'a demandé. Il y a déjà 20 ans, il me disait, tu écriras des livres, tu parleras à la radio, tu feras des conférences. Quand il me disait ça il y a 20 ans, je souriais, tout ça, j'ai dit c'est ça. J'avais un travail qui m'occupait bien et bon. Ça me fait moins sourire aujourd'hui parce que c'est depuis peu je suis à la retraite et effectivement les choses sont ouvertes. J'ai d'un seul coup été sollicité pour faire des conférences. Les dates se sont multipliées, Toulouse, Poitiers, bon, ailleurs, Paris, alors que je demandais rien. Donc je me suis dit, c'est bizarre, parce qu'on te l'avait dit il y a 20 ans, tu n'y croyais pas, mais apparemment, bon, eux, ils ne sont pas pressés et les choses se font. C'est passionnant, c'est une ouverture passionnante, mais je veux dire, on est tellement loin. Je veux dire, dans la vie de tous les jours, les gens qu'on rencontre, qui s'intéresse à ça? Quel pourcentage de gens qui s'intéressent à ça? C'est fou. Moi, je suis surpris parce que, je veux dire, même dans les conférences que je fais, quand je dis clairement, je veux dire, je ne peux pas, moi, pas plus que n'importe quel médium, le meilleur de la planète, vous apporter toutes vos réponses. Bougez-vous. C'est à vous de chercher. Posez-vous les bonnes questions. Dites-vous, est-ce que je suis sur le bon chemin? Il faut se bouger. Moi, j'ai connu il y a 40, presque 45 ans, quand je m'intéressais à ces sujets-là, un, il n'y avait qu'une collection qui les faisait, ces livres-là. Deux, on les trouvait que dans les grandes villes, dans une seule librairie spécialisée. Et il n'y avait pas Internet. Je veux dire, aujourd'hui, je veux dire, personne n'a plus d'excuses pour s'informer sur ce sujet ou sur d'autres. Hein. C'est un choix, et c'est le choix de chacun. Il ne faut pas s'en prendre à l'autre. Moi, ça fait des années, dès que j'en ai pris conscience, que je me suis contraint à sourire aux gens, à parler aux gens, à éviter la violence, à éviter la colère. Et j'ai dit, ça, c'est un travail que j'ai fait sur moi. Je veux dire, à 25 ans, j'étais comme tous les autres, je veux dire, on me faisait en voiture une queue de poisson, et je gueulais ou je faisais un bras d'honneur. Je veux dire, c'est bon, c'est fini, ça se fait plus. Mais j'ai progressé, seul. Et je dis, tout ça, c'est à la portée de tout le monde. Il y a plein de gens qui disent, moi, on ne me donne jamais rien, personne m'aime. Je dis, vous faites quoi, vous, pour aimer les autres ?

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1: Hein. 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

0: Précédemment, dans la maison des compromis.
1: Là, aujourd'hui, vous allez aller faire de la tyrolienne.
2: Ouais, d'accord.
3: Oh, putain, non, vraiment pas.
2: J'ai mal au ventre, je me sens pas bien, j'ai l'impression que je vais passer le permis.
4: Ah ouais?
2: Tu vois ou pas ce mal de ventre que tu dois aller limite aux toilettes dans 3 secondes?
4: Ah, moi je vois pas alors.
2: Je suis pas bien. Mais toi, t'es rien qui te traite, concentre-toi. Hein. Mais bien.
3: Bah, ouais, tu me fais pas confiance?
2: Hein?
3: Non,
2: on se connaît pas encore quand je te fais, confiance. T'es sûr de toi là?
4: Ah oui, je suis sûr de moi.
2: Là, tu mets pas ma vie en danger.
3: Aucune.
1: Cette phrase, elle m'est pas du tout à l'aise, hein, cette mentir.
2: Ouais, ouais.
1: Si je tombe, je fais quoi?
4: Je peux pas, j'ai trop peur. Je suis trop vertigineux pour faire ça.
5: Ouais. Tu veux pas des lipes comme ça, tu vois un peu plus grave là? Non?
2: Ouais, en gros, si je m'écrase, c'est pas
4: ça
2: de ta faute, quoi.
4: En fait.
5: C'est ta prochaine. Voilà.
4: Parce que moi, je vais leur expliquer comment ne pas vous écraser.
2: Ok.
6: Ils ont serré ces gens-là, la vérité.
2: Et puis on monte. Tranquille, là.
4: Ok, bah, on veut vous aller voir.
2: Mais attends, et si je redescends pas, petit truc qui saute et je reste en haut.
1: Tu vois, dans le gros.

0: Plus jamais de ma vie, hein. Y a un procès.
1: C'est trop génial. Attends, les autres, ils arrivent, ça va donner. Il y en a qui...
2: Le tortail, elle a l'air monsieur. Elle a l'air monsieur. Je jure que Irina, t'es une tueuse.
0: Bon, on peut y aller.
2: Irina, dans deux secondes, c'est dans le vide, bordel de merde.
1: Aïe, aïe, aïe. Là, le bruit, c'est comme le dentiste. Il appuie sur la presse, tu pleures. Et t'as même pas touché encore.
0: Ouais.
1: Bah là, c'est pareil. Bien. Là j'ai l'impression que toi t'es mon dentiste. Je sais pas si tu te rends compte.
0: Oh putain. Allez. C'est bon là.
2: Allez, ça y est, t'es arrivé.
0: Putain, ça redescend.
2: C'est génial.
0: Tiens mon dieu.
2: T'as réussi un truc que t'avais peur. Elle a assuré. Hein.
0: Allez, c'est parti.
1: Je vais pas mourir, t'es sûr de toi?
0: Ah c'est sûr.
1: Mais moi je veux pas mourir.
0: Tu vas pas mourir.
1: Je veux trouver un mari.
0: Andiel! Viens!
1: Je m'accroche où? J'ai rien compris.
0: Je vais vous remonter.
1: Où c'est que je vais pouvoir m'accrocher?
0: C'est très simple. Une main ici et une main ici.
3: Et tu bouges pas.
0: Celle que vous voulez.
3: Tu ne te freines pas toi sur le câble.
0: On touche jamais le
3: câble. Bon, tu te coupes la main en deux.
0: Vous restez comme ça jusqu'à ce qu'il y ait Baptiste qui vous arrête.
1: Je me coupe la main en deux.

0: sais que je vais pouvoir m'accrocher.
1: C'est très simple. Une main ici et une main ici.
2: Et tu bouges plus rien.
1: Celle que vous voulez. On s'assoit et on y va.
2: Ça, c'est vrai, tu ne te freines pas, toi, sur le câble.
1: Non, on touche jamais le
2: câble. Tu te coupes la main en deux.
1: Faut rester comme ça jusqu'à ce qu'il y ait Baptiste qui vous arrête.
0: Je me coupe la main en deux.
3: Bah, tu mets une main ici et une main ici.
4: C'est bien placé.
1: C'est que ça.
0: Putain, la vie de ma mère.
1: Mets ton, ta main ici avant de coller. Voilà.
5: Allez,
1: en
5: blanc. Allez, Angélique. Allez, Angélique. Allez, allez, allez, Angélique.
6: Une femme courageuse. En arrière.
0: Après, on peut pas récupérer ma casquette.
6: Vas-y, chérie, tu peux le faire.
1: Voilà,
2: c'est ma main.
1: Tu veux t'asseoir?
0: Ouais, tu peux pas m'envoyer, toi, mais doucement.
1: Ah, moi.
0: Je vais jamais arriver.
1: Je peux le faire.
6: Ouais.
1: On y va.
0: T'es sûr, là?
1: Allez, ouais, je t'inquiète pas.
0: Oh,
1: je
0: de la vie de ma mère.
1: Tu vas juste avoir peur 30 secondes et t'es arrivé.
0: Oh, putain, j'ai trop peur.
1: Allez, assis. Allez, vas-y, Angie. C'est bon?
7: Allez, go. Vas-y.
1: Je suis content d'être venu juste pour voir ça.
6: Là, c'est une bonne journée, c'est bon.
1: Ah ouais.
6: C'est bon.
2: C'est une bonne journée. Toujours pas envie de le faire.
1: Non, toujours pas, encore moins même. Encore moins envie de le faire. J'ai paniqué pour eux.
0: Elle est flippe aux arabes.
8: Elle a fait un peu mieux, c'est ta faute.
6: Angélique, Angélique, Angélique, Angélique, Angélique, Angélique, Angélique, Angélique, Angélique. Je suis bien poussé.
0: Oh, génial. Attrape la corde.
6: Attrape
0: le câble. Et pourquoi elle s'est arrêtée?
3: Tire jusqu'au ballon.
0: Ah, avance jusqu'au ballon.
6: Avec la main,
0: voilà. Avance, allez, fais les muscles là.
6: Allez. Je vais y arriver.
0: Allez.
6: Tiens, un gros talent. Fais gâter.
0: Allez, vas-y.
6: Voilà.
3: Enlève la main sur le câble, maintenant je vais te tirer.
0: T'es sûr?
3: Oui.
0: Oui, t'inquiète. Fais confiance. Ça. Il part, hein. Putain, mais il tire fort. Oh, la vie de ma mère.
3: Alors? C'est bien, bravo.
2: Bon côté, tu es arrivé. C'est bien.
0: Après, c'est qui? C'est
8: ça. Après, ça va redescendre, là, direct. Après, ça va redescendre.
3: Attention, attends, qui est pris dans la foule, là.
8: Lève le pied.
0: C'est Sabrine après.
3: Ça descend tranquille, ça va aller.
0: Putain, je l'ai fait. T'as les marches là pour descendre, là, si t'as le vertige.
9: Je vais juste mettre ça.
0: C'était génial. Ferme-la, Mimi, putain de merde.
9: Je te comprends. J'ai eu la même, je suis arrivée.
3: Bien joué, Angel.
8: C'est bon, tchao.
3: T'as géré.
0: Ah oui, t'as géré, regarde, t'es une champion.
8: Tu crois Brady va y aller ou quoi?
9: Non, Brady, je sais pas.
8: Il reste personne alors, c'est
0: si,
8: bon.
0: Si, il y a Sandrine.
9: Si, non,
8: elle le fait pas, elle a abandonné.
0: Elle le fait pas.
9: Elle a les larmes aux yeux et tout.
0: Ah
8: bah ça, elle redescend.
9: Elle redescend.
8: T'as fait une conne. Ouais aussi.
0: Putain, oh, on a fini là alors.
6: Vous l'avez fait,
3: bien joué. Fait, bien joué.
10: Bravo, la vérité, bravo.
9: Putain de merde.
0: J'ai fait.
3: Là. T'as vu ça?
0: En fait, moi j'ai peur un peu du vide, mais moi j'ai peur de la vitesse.
6: J'ai
0: pas le vide qui me fait le plus peur, c'est la vitesse. J'ai pas le vide, j'ai peur. Quentin, s'il te plaît, tiens, donne-moi un bras, comme ça au moins on fait pas un trio là.
3: Allez.
11: Ah ouais. Ça va quoi.
12: Et ben voilà, on est monté, hein. On est redescendu. La trouille quoi. Vraiment la trouille là. La tête qui est tournée, donc c'est mort.
1: C'est vrai, je suis témoin, elle avait la tête qui tourne.
6: Désolé, Pierre.
12: J'ai pas bougé. Du coup, le fait de pas bouger, tu vas encore plus vite.
6: 210 km à l'heure, j'ai failli crever.
13: Dans la forêt, c'est à peu près pareil.
6: Mais eux, je les vois en train de se foutre de ma gueule, en train de faire le truc là. Eux, je les vois. J'ai failli mourir.
13: Et
0: goûter de merde. C'est de la merde. Donc, qui c'est qui paye pour faire de la merde comme ça?
6: Bon, Angélique.
0: Ta gueule.
6: 210 km à l'heure, j'ai failli crever. Et vous aurez allumé un cierge en pensant à moi. Parce que je vous jure, les activités comme ça, c'est mort, j'en ferai plus. C'est mort.
4: Ouais, j'ai dit ça hier. On va pouvoir allumer le cierge.
8: Ça va, tout va bien. Je gère.
0: J'ai pleuré, j'étais au bout de ma vie.
6: Le mec il me dit non tranquille, c'est tranquille en plus, non mais mort de rire. J'allais comme ça frère.
0: J'allais crever sur la vie, moi j'ai cru que j'allais crever.
4: Elle va me haïr là, toi. Elle va me haïr, Virginie. Tu m'aimes bien? Tu m'aimes ouais, toujours?
0: Ça ferme là.
6: C'est bien, moi, c'est bien, c'est bien, mais c'est bien de rien du tout.
4: Elle est furax, hein.
14: Je t'ai dit au final, il va rentrer arriver.
6: Mais,
14: voilà.
6: Mais tu fais 210 km à l'heure, c'est-à-dire
0: que tu vas dans le vertige. Oh, pas quand t'es petit, rien. Elle est dans le vide.
4: Mon elle a claqué. Elle a fait.
0: Et moi, comme par hasard, je me suis arrêtée au mieux. Attends, il me dit quoi? Il m'a pris. Il est où lui là qui fait le truc là? Il m'a pris pour Tarzan. Il me dit accroche la corde, fais comme ça. Mais t'as cru que j'étais Jane, j'arrive pas à bouger. Mes jambes tremblent, mes mains tremblent. Il me dit fais comme ça.
8: Plus t'es légère, plus tu.
0: Il va pas la une teuf avant d'enchaîner parce que je suis pas gagnée.
6: Ce matin.
0: Mon deuxième dent.
4: Derrière toi, ma petite.
14: Moi, il me faut de l'eau là.
0: T'as vu? C'est ta bouteille ça ou c'est ouais. À la mienne, je l'ai fait vers les fenêtres. Oh, mes jambes, elles font comme ça.
4: Hein? Tu serais pas revenu, je serais venu te chercher.
0: Non,
4: hein, t'as vu?
0: Ah, ils t'ont récupéré ta casquette.
4: Ouais, t'as vu, ça s'aime pas, moi.
14: Ah ouais. La casquette, elle a volé, juste tapé une de ses
0: barres. Non, en fait, c'est quoi? C'était marrant, c'est pas que la casquette, elle a volé. C'est que le mec, il lui dit, la casquette, elle va tomber au vol. Et elle cherche sur d'elle, t'es Mimi. Non, pas du tout, elle est très bien accrochée. Ah, elle a fait quoi? 1m50 la casquette. Yeah.
8: Au moins, tu l'as fait, hein, c'est incroyable, hein. Moi, elle l'a fait, hein.
4: Ça va? T'as du mal, hein. C'est maintenant que ça redescend.
8: De l'eau. T'as pression qui redescend, ça fait du bien, hein.
9: Et c'est vraiment quelques minutes après, mais des fois, c'est 10 minutes, un quart d'heure après, où je me rends compte et j'ai les larmes qui viennent et je suis à bout. En fait, c'est le moment où l'adrénaline, elle redescend, en fait. Déjà, j'étais pas très stable quand je suis arrivée sur la plateforme. Mais alors après, 10-15 minutes après, je me suis effondrée, j'ai pleuré. C'est tout le temps comme ça avec moi. Et bon, je la fais quand même, hein, je fais quand même.
4: T'es là, regarde. T'as un chéri annonce. Quand t'en auras fait plusieurs, ça ira mieux après. Hein? Allez, viens.
9: Je fais ça une fois tous les 2-3 ans, ça me
4: suffit. Allez, tu vas y arriver. C'est le... Hein? Allez. T'as été courageuse. T'es bien. Il y en a qui ne l'auraient pas fait ce que t'as fait. Allez, souffle. Tu verras. On t'attend?

0: pense être un de ceux qui a le plus de personnalité. Ouais, ça y est, j'ai fait ma valise. Ce que je peux dire sur ma valise, c'est que bah, elle était pleine, maintenant elle est vide. Et le sac de linge sale qui était vide, maintenant lui, il est plein. Je pense que j'ai fait assez de compromis dans cette aventure. J'aurais pu en faire plus, mais je pense que ça suffit quand même. J'ai fait assez de compromis.
1: Tu vois ce que j'ai mangé moi ce matin à l'heure actuelle? J'ai rien graillé. Tu regardes les gens faire.
2: J'ai plus de quoi. Sinon j'ai pas mangé.
0: Mais je pouvais pas ramasser le crottin.
3: Putain,
1: crottin.
4: Il y en a bien qui va finir le cul.
5: Tu finiras comme mon dog. Ta photo sur mon dog.
6: Quand est-ce qu'il t'a fait ou bien?
5: Ah bah il m'a mis une phrase.
0: Parce que c'est trop difficile pour moi. J'arrive pas à écrire des paroles, tout ça, donc je pense que je vais pas y participer.
1: Putain, il fait froid, ça rate.
7: Là j'ai fini Dave quoi.
8: Donc tu savais que déjà que sur ton âge, ça allait être compliqué. Mais est-ce que t'étais déjà au courant par rapport au régime? Enfin t'avais averti Gis. Donc bah, par rapport à tes régimes.
0: Bah oui.
8: Non. Il m'a dit, j'apporte ma viande, il n'y aura pas de problème.
0: Ok, tu sais que t'as un juif qui vient dans l'émission. C'est à toi de te renseigner. T'es le producteur, c'est à toi de te renseigner.
8: Non.
1: Non, c'est pas mauvais. Viens, on fait foot normal ou golf normal.
0: Je me vois pas du tout faire ça, foot, golf, soit du foot, soit du golf, mais foot, golf, je vois pas où il est l'intérêt en fait.
4: Ah, il a failli rater, c'est du grave ça.
1: Bah, hé, comme moi avant, hein.
4: Oh la vache. Vas-y.
0: La roue, je l'ai pas fait. Ceux qui ont suivi, ils ont souvent entendu que j'étais vertigineux.
1: Mais genre, t'es enceinte et tout,
8: il y a Anguille sous roche quand il a dit il va falloir faire des compromis, il y a Anguille sous roche.
1: Allô ?
4: Ah merde, ils sont derrière ! Tout à l'heure, ils étaient devant.
6: Pourquoi tu le fais pas ?
0: Parce que je suis vertigineux en vrai, j'ai trop peur. Je pense que j'ai fait assez de compromis dans cette aventure.
4: N'empêche, ça va me manquer. Hein. J'ai commencé à m'y habituer à la Suisse. Hein. Super sympa. Hein. Une bonne ambiance, une bonne équipe. Hein. Ah, vous allez me manquer un petit peu. Mais je prendrai des nouvelles dès que je serai en France. Hein. Allez, vache.

0: Elles sont vraiment pas sauvages.
1: Elles sont vraiment pas sauvages. Ah, il faut tout ranger. C'est le départ.
2: C'est le grand départ.
1: Voilà. Emballé, c'est pesé. Emballé et c'est... Bah, le seul t-shirt que j'ai pas mis, c'est celui qui avait des cœurs. J'ai pas décidé d'être en mode
3: love. Love to love. Mais décidé d'être love to love.
1: C'est que tu m'as mis ces draps pourris sur mon sur ma valise.
2: C'est moi, princesse.
3: On rentre à la maison.
2: Non, on a passé quand même une bonne aventure tous ensemble, c'est cool.
0: Tu sais, moi, ce que j'aimerais, c'est de jouer avec les pieds des vaches devant quelqu'un et...
1: Ah ouais. Elle va monter un stand là, dans sa campagne, tu sais. Là où tu dois aider dans les yeux des gens. Ah,
3: je vous souhaite un bon appétit à tous.
1: Bon appétit, tout le monde.
3: Bon appétit.
1: Là, ça y est, c'est la fin de l'aventure. C'est le dernier jour. On a toujours un petit pincement. C'est assez bizarre, en fait, quand t'es en aventure, parce que, mine de rien... T'es peu de gens, et d'ailleurs souvent les téléspectateurs comprennent pas, mais en fait t'es pas longtemps avec les personnes, mais tu crées quelque chose parce que t'as pas tout ce qu'on a dans la vie de tous les jours, la technologie, les téléphones, la télé, etc. Donc t'es 100% avec les gens tout le temps, tu discutes, t'apprends beaucoup à les connaître, on fait tout ensemble, on partage tout dans notre quotidien, donc ça crée des liens plus forts que dans la vie de tous les jours hors émission. Du coup, il y a une petite nostalgie quand même. Je pense que dans l'aventure, j'ai quand même bien joué le jeu. Je pensais pas sur certains trucs. La tyrolienne, quand je suis montée, j'étais sûre de moi que j'allais pas sauter. Je suis montée juste pour voir un petit peu la sensation que ça fait. Et je me suis dit qu'il arrive un moment, il faut essayer de dépasser ses limites. Et aujourd'hui, en tout cas, bah, du coup, je suis fière d'avoir...

0: Parfait. Donc je pense que j'ai fait des compromis.
1: Ah, c'est le dernier repas de fin d'aventure.
2: En pur Vogel.
1: Enchanté de vous avoir tous connus.
3: Enchanté.
1: Pareil. Ouais.
3: Franchement, Mimi...
1: Tu vas nous manquer le matin.
4: Ouais, va nous manquer de Mimi, hein.
1: Ouais, malgré voilà. Tout.
3: Moi, tu vas me manquer, sauf le matin.
1: Voilà.
4: Il y a un matin, t'as envie de la tuer, là, c'était sûr. Hein. Ouais, il y aurait une meurtre dans le gars.
3: T'es aussi chiant que t'as pas
5: chance. On a du mal parce que j'ai souri tout le temps. Alors du coup, on a du mal pour faire du mal.
3: Exactement.
5: T'as vu le piège?
4: Ça, c'est positif dans la vie. Hein. C'est la qualité.
1: Grave.
5: Oh, j'ai fait pas mal de compromis. Il y a qu'un truc qu'il y a. C'est que personne n'a trouvé mon point faible. Ça sera le suspense. Peut-être pour une autre fois. Ah ben, ça va me faire un vide parce que... De changer de région et de changer d'habitude, ça m'a... Ça a été sportif quand même, je peux pas dire que ça n'a pas été sportif, mais ça m'a reposé de l'autre côté, ça m'a changé d'environnement, ça m'a fait connaître des nouvelles personnes, changer de paysage, de nouvel air, voilà, c'est un changement de tout, ça m'a fait du bien quand même. Je me suis régalé, j'ai toujours autant la pêche, je suis prête à recommencer, il n'y a pas de souci. Voilà.
6: Petit pincement au cœur parce qu'on passe ben, quand même bien quelques jours ensemble, donc voilà, vivre en communauté, on apprend à se supporter les uns les autres, mais on crée aussi des liens et c'est ça qui est formidable dans ce genre d'aventure. Et moi, c'est ce que je recherchais quand je suis venu ici, c'est avant tout une aventure humaine. Et c'est le cas. J'aime rencontrer les gens, j'aime faire des nouvelles connaissances et je pense que ça permet de s'améliorer continuellement, d'apprendre à se connaître aussi soi-même, autant envers les autres. Et ça, c'est très intéressant pour moi et voilà, c'est une magnifique expérience. Voilà, après, c'était aussi, il y a eu des moments un petit peu plus compliqués. La maison des compromis ne s'appelle pas la maison des compromis pour rien parce que il a fallu faire des concessions, mais je crois qu'on s'est plutôt bien sorti. Mais en tout cas, j'étais très heureux de participer à cette aventure. Elle était très intense, voilà, très très concentrée, beaucoup d'activités. Surtout que moi, je revenais du coup de comme toute la maison le savait, de un mois d'armée, donc c'était très fatigant et voilà. Mais en tout cas, c'était sympa de faire cette aventure, ouais.
1: Irina est là? Non, elle est pas là?
3: Non.
1: Vous en avez pensé quoi hier de la sortie? Parce que du coup, on n'a pas parlé de la sœur d'Irina, comment tout s'est passé, comment vous l'avez trouvée et tout.
5: Qu'est-ce que vous en pensez, vous?
1: Moi, je l'ai trouvée très spéciale, quand même.
4: Elle est spéciale, mais
1: elle est très perchée. Elle buvait dans la fontaine, elle ne sait pas si elle est potable. Je lui ai proposé un mouchoir pour se moucher, elle m'a dit « l'Armouna ». Je fais comme ça, après, elle descend derrière.
3: Non. Moi, je vais
1: c'était
3: pas
1: quand
3: vous
1: même demander, incroyable.
3: Je vais être méchant si j'arrive, c'est sûr.
1: Elle était très bizarre.
5: Moi, je vais pas me cacher. Hein. Je lui dis ce que je pensais d'elle, gentiment. Elle est très gentille. Hein. Je la connais pas. Hein. Elle est gentille. Je préfère quand même sa sœur. Hein.
1: À moi aussi.
5: Mais par contre, son style à elle, provocante.

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2: Bélier, votre tonus est en dents de scie. La Lune et Mercure en balance vous fatiguent. Vous percutez sur des petits riens et votre susceptibilité est mise à l'épreuve.
3: Taureau, vous réglez les questions de détail si vous avez une entreprise et remontez le moral des troupes qui laissent à désirer en cette rentrée. Ils se croient encore en vacances.
4: Gémeaux, vous faites des concessions même si vous êtes certain d'avoir raison. La journée peut être un peu chaotique et vous avez envie de prendre le large.
5: Cancer, des excuses même tardives sont appréciées. Cela montre que vous êtes capable de vous remettre en question quand vous avez tort.
6: Lion, depuis combien de temps ne lui avez-vous pas écrit un petit mot d'amour? N'oubliez pas de le cacher sous l'oreiller, l'effet sera garanti.
7: Vierge, vous parvenez à dénicher une solution originale, inédite, une voie que personne encore n'avait empruntée. Un sponsor intéressant peut se présenter.
8: Balance, si vous êtes célibataire, les timides ne doivent pas renoncer. Pour apercevoir la lumière, il faut d'abord entrouvrir la porte en rencontrant une ancienne relation.
9: Scorpion, accordez le bénéfice du doute si quelqu'un plaît de son innocence, même si avec Mercure en balance, vous soupçonnez un mensonge bien caché.
10: Sagittaire, votre partenaire est aux petits soins pour vous. Vous avez enfin trouvé la personne de vos rêves. Vous remerciez la Providence d'avoir permis cette nouvelle rencontre.
11: Capricorne, vous ne manquez pas de tonus et votre dernière cure de vitamines vous sert bien pour résister aux ouragans professionnels.
12: Verseau, vous tirez parti de votre naturel enthousiaste et vous déployez votre bienveillance autour de vous. Avec la Lune en Poissons, une belle unité se dégage de votre vie familiale.
13: Poissons, célibataire, efforcez-vous de regarder autour de vous. Vénus vous met des œillères, mais vous avez le droit de les retirer pour y voir plus clair.
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Bonsoir chers amis, comment allez-vous? J'espère que vous avez passé un bon week-end. Il n'est pas tout à fait terminé, mais on arrive au bout, une nouvelle semaine qui va recommencer. En tout cas, moi je suis très heureux d'être là avec vous. Déjà ma voix qui s'en va. Alors bon, on va la retrouver. Alors moi je suis très heureux d'être là avec vous comme chaque fois. Et on va donc commencer cette émission, bien sûr, 20h, 22h. Ensemble, 2 heures pleines, j'en suis sûr. Et je vous dirai tout à l'heure, il y a une petite surprise. dès à présent, 0901 901 993, le 1 pour être avec moi, le 2 pour être avec nos amis à l'arrière, le 2 suivi de leur code PIN que vous voyez en bas de votre écran, le 3 si vous ne voulez pas choisir, vous faites le 3 et vous savez que vous pouvez aussi toujours vous inscrire à notre concours, concours TVM3, qui consiste en quoi? 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Parce que si vous ne mettez pas de téléphone, ben, votre carte postale elle sera très jolie. Il y aura peut-être une jolie vue, un joli message, mais on ne pourra pas vous atteindre. Par SMS, c'est un autre système qui, nous, on ne le sait pas, mais le système rappelle le numéro qui a appelé, qui a envoyé le concours, et vous restez anonyme, ne vous inquiétez pas. Ça aussi, voilà. Donc, n'hésitez pas, d'une façon ou d'une autre, à vous inscrire. C'est un moyen que vous donne la production de pouvoir passer à cette émission sans pratiquement bourse déliée. Si vous le faites par carte postale ou par lettre, vous devrez payer le timbre, bien sûr, à franchir. Si vous le faites par SMS, eh bien, c'est 1 franc pour le transport du message de chez vous jusqu'à chez nous par la compagnie de téléphone qui s'occupe de ça. Voilà, donc je tiens à le rappeler, voilà, que c'est le transport. Bon, nous avons aussi un site internet, 3xw, alors je parlerai du site internet juste après, je vais encore vous dire quelque chose. Comme je vous ai dit, vers autour des 20h45, 20h50, je vous annoncerai une petite chose qui aura en deuxième heure. Je vous dis pas encore, je vous laisse la semaine. Mais alors, il y aura une petite surprise pour la deuxième heure, mais je vous annoncerai ça en fin de première heure. Je vous dis autour des 20h45, on va dire, et 21h selon les appels que j'aurai à ce moment-là. Et donc, vous verrez de quoi il s'agit en deuxième heure. Voilà, donc restez patients, soyez patients et vous saurez tout dans 40 minutes maintenant. Donc, vous voyez, ça passe assez vite. Hein. En attendant, comme je disais, vous pouvez aller voir notre site internet 3xw.parlezmoidavenir.tv ou .shop, comme vous voulez. Et donc, sur ce site,

eh bien, il y a les replays, il y a les, comment dire, le shop, il y a les consultants, il y a les cartes prépay et d'autres choses que je vous laisse découvrir en allant vous-même sur notre site, qui est très intéressant, qui est très bien construit. Et sur ce site, donc ces cartes replay, à quoi est-ce qu'elles vous... j'ai dit carte replay, oui, les cartes téléphoniques, à quoi est-ce qu'elles vous servent? Eh bien, à avoir... Ouh là là, ça va pas se voir. Alors, les cartes prépay, voilà, merci à la régie de m'avoir mis le panneau. Les cartes prépay, à quoi elles servent? Eh bien, elles vous servent à avoir des minutes moins chères, plus avantageuses, selon le nombre de minutes que vous allez prendre. Si vous prenez déjà 10, 190, 120, eh bien, moins cher, vous paierez le prix, c'est dégressif. Et le plus bas en minutes, pardon, le plus bas en francs, ça sera 3 francs et ça sera pour 120 minutes. Là aussi, je tiens à le répéter, les gens qui prennent, c'est... Alors, vous pouvez prendre 90 si vous ne voulez pas prendre 120 ou prendre 60, vous prenez ce qui vous convient, c'est sûr. Mais à 60 minutes, vous paierez plus que 3 francs. Hein. Donc voilà, c'est selon le nombre de minutes que l'on paye après. C'est clair que chacun va avoir à son porte-monnaie, à son budget. C'est logique et normal. Hein? Donc vous faites comme bon vous semble. Et ces cartes prépay vous servent quand même à nous appeler plusieurs fois à l'arrière, même aussi pendant l'émission. Donc elles vous servent pour tout. Et là, vous ne paierez rien. Rien, rien, rien, rien du tout. Donc ça vaut vraiment la peine de. Donc, c'est-à-dire vous ne paierez pas plus de taxes ni quoi que ce soit. Tout est compris dans la carte prépay. Hein. Donc voilà. Donc ça, c'est quand même intéressant pour vous. Et puis ces cartes prépay vont vous durer le temps qu'il y a des minutes sur la carte prépay. Eh bien, elle fonctionne. Le jour où elle arrive à 2 minutes, je crois, sauf pardon, à 1 minute, il y a une petite sonnerie, ding-ding, qui vous dit, attention, il reste 1 minute. Et au bout d'une minute, justement, ça refait un ding, mais ça coupe directement. Vous pouvez bien sûr recharger à nouveau votre carte, il n'y a pas de souci, c'est indéfini, vous rechargez autant de fois que vous voulez, autant de fois que vous le désirez. Voilà, donc ces cartes prépay, c'est quand même quelque chose de très intéressant, encore une fois, que la production a mis à votre service de façon à payer moins cher. Hein. Comme on dit, si on peut payer tout ce qu'on peut payer moins cher, c'est toujours ça de gagner. Hein. Donc voilà. Alors, jusqu'à 20, enfin, jusqu'à 21h15, donc n'hésitez pas à appeler ce 0901 901 993. Donc si vous voulez être avec moi ce soir, vous faites le 1. Et si vous voulez être avec un de nos amis à l'arrière, en bas de votre écran, vous faites le 2. Et si vous ne voulez pas choisir une des personnes en bas, parce qu'il y en a 7, 8, c'est le 3, puis je suis tombé sur quelqu'un de formidable, super, ça s'est bien passé. À 98%, ça se passe très bien, mais effectivement, des fois, il y a des affinités, il y a une voix qui nous convient moins, ou une personne qui, ah, c'est j'aime moins, c'est pas qu'on aime ou on n'aime pas, mais cette personne me convient moins. Et donc, à ce moment-là, vous changez, pas de souci. Hein. Donc, c'est ce que je dis toujours. Dans la vie, il ne faut pas s'obliger à quoi que ce soit. S'il y a quelque chose qui ne va pas, s'il y a un aliment qui ne nous convient pas, on ne le mange plus. S'il y a une boisson qui ne nous convient pas, on ne la boit plus. Si vous êtes avec quelqu'un en ligne à l'arrière qui ne vous convient pas, eh ben on arrête et on change. Il n'y a pas de souci. On est une équipe, on comprend tout cela. On est ouvert, il n'y a pas de quiproquo par rapport à ça. Si, il y a des gens qui me téléphonent, qui préfèrent, et puis qui après préfèrent téléphoner à d'autres. Ça m'est égal. Enfin, chacun fait comme il veut. Moi, je fais comme je veux dans la vie, donc j'estime qu'on doit laisser aussi les gens faire ce qu'ils veulent. Et il ne faut pas en tenir ni rigueur, ni se fâcher, ouais, ni se fâcher pour ça, parce que... Mon Dieu, il y a tellement de choses plus importantes dans la vie que de s'énerver ou de jalouser quelqu'un d'autre parce qu'il vous a pris

votre appel. Pff, alors tant mieux pour lui, tant mieux pour elle. Moi, ça me fait des vacances. donc voilà, moi, ça ne me dérange pas du tout. Je n'ai rien contre les clients, bien sûr, mais si un client préfère parler à quelqu'un d'autre que moi, bah, qu'il le fasse, hein, pas de souci. Moi, je ne vais pas en tenir rigueur ni m'énerver. Ça ne va pas m'empêcher de dormir. Voilà. Vous savez tout ou presque tout, je crois. Je crois, hein, donc... n'hésitez pas à appeler, donc je suis là pour ça. Donc on a toujours notre boutique qui est là. Est-ce que je demande à la régie, est-ce qu'en attendant le premier appel, je fais un des articles que nous avons ici, peut-être pour attendre le premier appel, ou bien non, je n'ai pas le temps et je vais recevoir. Alors, parce que si je reçois l'appel dans 1 minute 30 secondes, ça ne vaut pas la peine que je commence un... Que je commence un objet de la boutique, comme vous voulez. Alors, redites-moi. Oui, merci. Vous voyez, il suffit de demander. Hein. Voilà. Alors, en attendant le premier appel, puisque j'ai un petit peu de temps aujourd'hui, alors on va parler. Je vais parler de l'autre, parce que celui-ci, on l'a souvent parlé. Je vais parler du deuxième, qu'on a moins parlé, parce qu'on commence toujours par le premier, puis des fois, après, on s'arrête. Comment ça va? Voilà, comme ça. Voilà. Je vais vous appeler donc de ces... Donc c'est des attrape-soleil, en fait, on appelle ça. Vous savez, il y a les attrape-rêves pour chasser les mauvais rêves, les cauchemars. Et il y a aussi les attrape-rêves. Donc ce sont comme... ce sont des boules ou des objets en cristal avec des facettes qui vont refléter... dans une chambre ou dans un salon, les différentes nuances du soleil qui sont dessus. Alors, je vous lis ce deuxième article. Donc, attrape-soleil décoratif feng shui avec pierre naturelle pour diffuser les rayons du soleil et activer les énergies positives. Dans la tradition du feng shui, l'attrape-soleil est considéré comme un précieux allié pour harmoniser l'énergie d'un lieu de vie. Suspendu dans votre intérieur, il capte les rayons du soleil, il faut qu'il y ait du soleil, hein, et les transforme en une multitude d'éclats lumineux, colorés, qui se diffusent délicatement dans la pièce. Lorsque les rayons de soleil traversent le prisme, la lumière se décompose en de magnifiques reflets arc-en-ciel qui se projette dans toutes les directions. Ces petits éclats lumineux apportent une atmosphère douce, sereine et chaleureuse dans votre foyer. Selon la philosophie Feng Shui, la trappe-soleil aide à activer l'énergie positive et à briser les énergies négatives, favorisant ainsi une circulation plus harmonieuse des vibrations dans la maison. Il contribue à instaurer un environnement plus équilibré, propice au bien-être, à l'optimisme et à la sérénité. Cet attrape-soleil est également orné de pierres naturelles d'améthyste, connues pour leurs propriétés apaisantes et protectrices. Associées à la sagesse et à la paix intérieure, l'améthyste renforce l'harmonie énergétique de votre espace tout en apportant une touche décorative élégante. Cet attrape-soleil deviendra un véritable petit talisman de la lumière dans votre maison. L'endroit idéal pour installer votre attrape-soleil est près d'une fenêtre, bien sûr, afin que les rayons du soleil puissent traverser les cristaux et révéler toute leur beauté. Vous pouvez également le suspendre au centre d'une pièce baignée de rayons de soleil. N'hésitez pas à le tenir dans votre main et à vous déplacer dans la pièce pour trouver, lorsque vous le balancez, les petits éclats de lumière bougent dans la pièce. On dirait des petits êtres de lumière. C'est vrai que c'est très joli, j'ai déjà vu. Vous pouvez aussi placer où il contribuera à créer une atmosphère douce et protectrice, favorisant l'harmonie et leur petit cocon. Je crois que vous voyez le prix de cet objet. Donc vous voyez en bas à droite, moi je ne l'ai pas sur mon... D'habitude il est, mais là il n'y est pas. Mais vous voyez, ça vaut vraiment la peine, c'est très très joli, c'est très décoratif.

0: C'est très tendance, on va dire comme ça, parce que c'est effectivement, quand je dis tendance, ça veut dire que c'est un petit peu un objet, dans la décoration, je parle aussi, hein, donc c'est vrai que c'est des objets très, très classe comme ça, qui, si vous avez des gens qui arrivent et puis qui ont ces petits reflets, ils vont dire, ah, mais c'est joli. Donc tout le monde aime ça. Hein, le soleil, c'est quelque chose d'extraordinaire. Puis quand il est comme ça, décomposé avec toutes ces poussières, imaginez, vous savez, ça me fait penser un peu quand on allait dans les discothèques autrefois, puis qu'il y avait ces boules à facettes et puis qui diffusent de la lumière un peu partout. C'est un peu la même chose, c'est différent parce que là, c'était des projecteurs ou de la lumière non naturelle qui arrivait sur cette boule à facettes et puis qui diffusait. Mais c'est toujours quelque chose que j'ai bien, en tout cas personnellement, bien aimé. Je trouve ça très joli. Donc là, c'est naturel avec le soleil. Encore une fois, il faut qu'il y ait du soleil pour que ça se passe. Si c'est gris et il pleut, bah, voilà, ça restera une décoration, mais il n'y aura pas l'effet que de la lumière et du soleil qui se projettent à travers les facettes et qui va dans toute la pièce. Donc, essayez, vous verrez, c'est extraordinaire. Et puis, comme c'est très joli, très beau, c'est aussi une bonne idée pour offrir ça à quelqu'un. Ça peut être une très belle idée cadeau, parce que voilà, vous offrez quelque chose qui va protéger le foyer, la maison de la personne à qui vous l'offrez. On va tout de suite prendre l'appel qui nous arrive. Oui, allô, bonsoir.
1: Oui, alors bonsoir Bruno.
0: Bonsoir,
1: Donc
0: madame.
1: c'est
0: Oui.
1: Denise qui vous appelle. Je
0: Bonjour,
1: vous
0: Denise.
1: téléphone de la part de mon fils qui n'a pas l'habitude de votre émission, tandis que moi
0: D'accord.
1: j'ai encore un crédit. Pour ça, je profite pour vous téléphoner.
0: D'accord. Donc,
1: Voilà.
0: votre fils, c'est avec F, hein, c'est bien juste, hein?
1: Oui, Florent, on peut le dire, oui.
0: D'accord, ok.
1: Voilà.
0: Alors, je vous écoute. Quelle serait la question pour votre fils? Dites-moi.
1: Alors voilà, c'est pour lui, mais en fait toute la famille est un petit peu, comment dire,
0: Inquiète.
1: mal parce que ce fils est allé à la BA, vous connaissez la BA de Berne, hein, que tout le
0: Oui.
1: monde y va. Hein.
0: Oui.
1: Voilà, donc ce jeudi, mon fils y est allé
0: Oui.
1: avec les enfants, tout, et puis il a donné son petit chien à garder à sa fille qui a une vingtaine d'années qui ne voulait pas y aller.
0: D'accord.
1: En fait, il a donné deux chiens parce qu'ils en ont deux. Hein. Et
0: D'accord.
1: puis, donc, la fille, à partir de 16h30, elle a rappelé donc mon fils, Florent, pour dire que un de chez eux, lorsqu'il entend un bruit, hein, un pétard ou un coup de fusil, il est paniqué
0: D'accord.
1: et il part.
0: OK.
1: Donc, il
0: Bon.
1: a quitté la maison jeudi à partir de 16h30. Et puis, évidemment, mon fils l'a pris pendant qu'il était à la BA. Puis, donc, il est rentré. On
0: Bien
1: est rentré
0: sûr.
1: aussi en même temps. Et puis depuis, ils sont à sa recherche. Et mon fils fait quand même comment dire, il fait ce qu'il faut pour le rechercher. C'est-à-dire qu'il a contacté des gens. Moi, j'ai donné des numéros de téléphone à ma belle-fille pour des personnes qui font la communication animale et tout.
0: Tout à fait,
1: Donc
0: tout du
1: depuis
0: mieux.
1: 2 jours, il se démène pour le retrouver. Encore ce matin et encore cet après-midi, ils ont été le chercher. Ça veut dire que ce petit chien, ça fera la troisième nuit ce soir qu'il dormira dehors. Il n'arrive pas à le trouver. Il a même demandé à une dame qui fait du bénévolat, qui recherche aussi avec les drômes, vous savez, qui font au-dessus des. Quand quelque chose est perdu, un animal est perdu.
0: D'accord.
1: Et puis, bon, ils sont entrés tout à l'heure, ils n'ont rien trouvé. Puis cette personne va recommencer demain à le chercher, parce que mon
0: D'accord.
1: fils reprend le travail. Donc on
0: D'accord.
1: voudrait savoir, malgré tout, quoi, enfin tout ce qu'on leur a proposé, les directions où il peut être, qu'il est là, là et là, mais qu'il est quand même calme, parce qu'une dame a fait un petit travail sur lui pour le calmer. Moi, ce que je vous pose, Bruno, s'il vous plaît, je voudrais juste savoir s'ils vont finir par retrouver ce petit
0: Tout
1: chien,
0: à fait,
1: qui
0: tout à fait.
1: s'appelle Lucky.
0: Lucky?
1: Lucky, oui.
0: C'est quoi
1: Est-ce
0: comme
1: qu'ils vont
0: rat?
1: finalement le retrouver ou ça va venir d'une tierce personne, s'il vous plaît?
0: C'est quoi comme race?
1: Oh, alors là, la race, je ne peux pas vous dire. À vrai dire, moi, je ne sais pas la race. Hein.
0: Mais c'est un tout petit chien comme un York, ou bien c'est plus grand, ou bien c'est
1: Non,
0: comment?
1: non, il n'est pas petit. Il est croisé
0: C'est pas
1: avec
0: grave.
1: un autre.
0: D'accord. Et puis il a quel âge?
1: Les oreilles tombantes, plutôt, vous voyez, qui a un petit peu du poil autour du.

0: Ouais. Il a quel âge?
1: Le poil mi-long quand il lui coupe pas, quoi.
0: Il a quel âge, ce chien?
1: Ça non plus, je sais pas exactement. Ben, je dirais 5 ans, peut-être qu'il va avoir 6 ans. Il est encore jeune.
0: D'accord. Puis vous dites que, pendant que je mélange les cartes, que c'est déjà un chien qui est peureux quand il entend un coup, un coup de pétard.
1: Oui, déjà chez eux à la maison, il est déjà parti quelques fois. Puis comme mon fils habite dans le même village, c'est arrivé que son chien, il part de chez eux et revient derrière chez nous, derrière la ferme. On le retrouve là, des fois là derrière.
0: D'accord, mais pas cette fois.
1: Mais là, comme il était dans un autre village, vers ma petite fille, c'est-à-dire à 2 villages de chez nous, il s'est sauvé tout d'un coup, il a couru loin, il a eu beau l'appeler, ma petite fille, mais il n'est pas revenu. Donc depuis 2 jours et aujourd'hui, on le

0: aller, parce qu'il n'y a pas longtemps qu'elle habite là. Hein.
1: D'accord.
0: Je pense qu'elle a laissé un petit peu devant la maison, faire un petit tour.
1: D'accord.
0: Avec son chien à elle, parce qu'elle aussi, elle a un petit chien, et les deux chiens que mon fils lui a confiés.
1: Bien
0: sûr. Donc, ils étaient trois.
1: D'accord. Et les deux autres...
0: Et celui-là, le Loki, il a fichu le camp.
1: Il a fichu le camp. Donnez voir un chiffre entre 1 et 6.
0: Oui. Et alors, le 4...
1: Et c'était quand? Jeudi, vous dites?
0: Jeudi, oui, à partir de 16h30, il est parti.
1: D'accord, le 4.

0: Je vous dis mon ressenti déjà. Moi, je le ressens vivant, parce que c'est important. Par contre, effectivement, il a comme un blocage où, je ne veux pas vous faire peur, il peut avoir ce qu'on appelle une petite blessure, ou peut-être qu'en partant, il s'est blessé une patte, ou un truc comme ça, ce n'est pas grave, mais c'est comme s'il avait un petit quelque chose. Et puis, moi, mon ressenti aussi, alors, je vous dis encore une fois ce que je ressens, c'est comme si c'était abrité en dessous de quelque chose. Un arbre, quelque chose, je sais pas, quelque chose comme une protection. Vous savez, des fois, c'est couvert d'arbres, de troncs d'arbres qu'on trouve dans la forêt.
1: Oui, mais j'allais vous dire, depuis notre village jusqu'à l'endroit où on l'a cherché, dans un lieu, comment dire, une montagne où il y a un chalet de ski club là-haut. Hein. Mm-hmm. C'est plutôt là-haut qu'ils se sont dirigés. Une dame a dit oui, que ça se peut qu'il soit là-haut. Et là, tout le long, effectivement, il y a les forêts, il y a les pâturages, et il y a beaucoup de petits ruisseaux. Oui. Et cette dame avait dit qu'il était près d'un ruisseau. Donc, ils sont allés chercher hier tout le monde, surtout près des ruisseaux. Mm. Puis je me suis dit, bon, ben là, s'il a soif, il va déjà aller boire, il va se débrouiller, quoi.
0: Bien sûr.
1: Et comme c'est beaucoup des chemins de forêt et tout, et qu'il y a même des troncs par terre, et certainement qu'il s'est abrité quelque part pour dormir déjà la nuit. Hein.
0: Absolument, absolument.
1: Mais voilà, maintenant, il pleut depuis ce soir, peut-être demain il pleut aussi. Moi, ça me fait un peu mal de savoir qu'il va encore être dehors cette nuit, quoi.
0: Ouais. Moi, je dirais, d'après mon ressenti, vous allez le retrouver. Il va réapparaître ou quelqu'un va le voir quelque part.
1: Ils ont mis sur Internet, hein, avec les renseignements qu'il faut. Hein, tout
0: alors
1: ça,
0: c'est bien, c'est bien.
1: On peut les appeler si on le retrouve et puis qu'il est pucé en tout cas. Hein.
0: Voilà, et puis, voilà, ben alors ça peut-être grâce à... Je m'excuse, mais ça, comme il a une puce, on ne peut pas le retrouver, ça, parce que je ne sais plus comment ça fonctionne. Ils ne peuvent pas le retrouver grâce à la puce.
1: Non, mais par contre, ma petite fille qui le garde, elle a un chien, ça fait pas longtemps. Et comme au début, se sauvait toujours un petit peu, ils lui ont quand même mis quelque chose autour du cou. Mmh. Et elle peut le tracer, vous savez, par rapport à son portable, elle peut voir où il est, où il va.
0: D'accord.
1: Et puis nous, on avait conseillé à mon fils justement de faire la même chose avec ce Loki. Ouais. Il avait l'intention de faire d'ailleurs.
0: Il l'avait
1: et
0: pas
1: là,
0: encore fait.
1: Et là, malheureusement, il s'est sauvé avant qu'il ait eu le temps de lui mettre ce dispositif, quoi.
0: Tout à fait, tout à fait. Mais écoutez, d'après les cas...
1: Alors, moi, je voulais savoir si ça sera d'une personne extérieure, qu'ils auront peut-être des nouvelles, ou qu'on le retrouvera, ou par rapport à la police.
0: Alors,
1: je veux juste savoir, moi, si on va le retrouver, ce
0: oui,
1: petit.
0: Oui, samedi, oui, moi, je vois assez... Peut-être pas la police ou vous-même, mais une personne extérieure, quelqu'un qui va le voir, qui va l'apercevoir, voilà. Est-ce que votre fils, alors il a mis sur Internet, ce qui serait, je dis comme ça, un peu à la vieille méthode, s'il a une photo du chien, de faire un papier même sur son ordinateur, de mettre chien perdu, si vous
1: oui,
0: le voyez.
1: Oui, il a fait ce qu'il faut parce qu'il connaît, il a l'habitude, mon fils. Hein.
0: Alors, voilà.
1: Moi, je ne fais pas tous ces trucs-là, mais lui, il connaît. Il a fait vraiment tout ce qu'il faut. Il a même trouvé une personne qui est venue derrière chez nous cet après-midi.
0: Oui.
1: Je ne savais pas qui c'était. J'ai demandé à mon mari qui était cette dame. Ah. Et c'en est une qui fait le bénévolat et qui vient avec un drôme. Et ils sont repartis à la montagne là-haut chercher.
0: Mm-hmm.
1: Et puis, effectivement, bon, ils n'ont rien trouvé. Mais d'après ce qu'ils m'ont dit, elle va retourner demain, dès 5h le matin, pour aller regarder encore.
0: Donc moi, je pense qu'ils vont le retrouver. Il va apparaître un peu tout sale, peureux, et puis un petit peu... voilà. Parce que je ressens...
1: qu'il va avoir faim aussi après,
0: oui,
1: trois jours
0: quand même. Oui, c'est sûr, c'est sûr. Et puis, les chiens domestiques, ils chassent rarement. Ils ont perdu l'instinct de chasse.
1: Ben oui,
0: donc,
1: c'est pas comme les chats, hein,
0: non,
1: effectivement.
0: Non, absolument,
1: hein.
0: Absolument. Donc voilà. Donc il
1: non,
0: sera
1: ben,
0: peut-être...
1: vraiment, vraiment mal pour ce petit, parce que vraiment, il doit avoir peur, il doit être... Vous savez, c'est les forêts en haut de chez nous, là-haut, hein, c'est pas...
0: Oui.
1: Sur les routes, il sera en danger, hein, si
0: bien
1: c'était
0: sûr.
1: Dans une ville et tout,
0: non,
1: mais
0: non.
1: À la montagne, on sait non plus jamais où il pourrait...
0: Être,
1: je sais pas, dans un trou, quelque chose comme ça.
0: Voilà, il y a tellement de coins et de recoins que c'est compliqué. Pour moi, il va réapparaître dans ces prochains jours, j'espère demain ou après-demain, mais dans les 3 jours qui viennent, et puis... Je suis obligé de vous dire que c'est bien, parce que s'il restait plus longtemps, ben ça deviendrait gentiment dangereux pour lui. Hein, parce
1: ah ben
0: que,
1: bien
0: voilà,
1: sûr, oui.
0: Si c'est trop long, ben la faim et puis peut-être la peur pourraient qui passe un très mauvais moment. Donc c'est bien que vous le retrouviez dans les deux...
1: Oui,
0: les
1: personnes qui lui a dit cet après-midi aussi à mon fils, ma belle-fille, mes petits-enfants, tout le monde était là-haut à le chercher. Ils ont dit, de toute façon, un chien, s'il ne mange pas pendant plusieurs jours, au bout d'un moment, quand il a faim, ben, il rentre tout seul à la maison. Oh, ben, oui, c'est bien beau, mais encore faut-il qu'il trouve le chemin.
0: Voilà.
1: Et pourtant, je me dis, il devrait avoir le sens de l'orientation, les animaux, enfin, les chiens, les chats, voilà. Hein.
0: Voilà, après, le seul truc, vous l'avez dit, comme il n'était pas dans son lieu habituel, parce que s'il était parti de la maison où habite votre fils, il serait revenu, comme vous avez dit, derrière chez vous, par là autour.
1: Oui, il va jamais très loin, puis après, tout d'un coup, il revient ou chez lui, mais un petit peu plus tard, ou il vient derrière chez nous dans le village. On n'habite pas très très loin l'un de l'autre, il y a juste une route qui nous sépare. Hein.
0: Ouais.
1: Alors tout d'un coup, il vient là derrière la ferme, puis il est là,
0: il vient
1: le chercher après.
0: Ouais, tout
1: mais là,
0: à
1: comme
0: fait.
1: C'est chez ma petite fille, puis qu'il ne connaissait pas, je pense que c'est la première fois qu'il allait chez elle,
0: ouais.
1: Enfin je crois, je ne suis pas sûre, il ne connaît pas encore là.
0: Oui,
1: alors,
0: c'est ce que je ressens, il ne sait pas rentrer en fait, il ne sait pas, puis peut-être que, parce que quand on est comme ça, enfin, je pense qu'autant un humain qu'un animal, comme il ne sait pas où il est, alors au lieu de revenir sur ses pas, ben, il continue d'avancer, vous voyez, il continue, il ne sait pas où il va, il avance, et puis il arrive encore à des endroits qu'il ne connaît pas, il doit être complètement perdu, effectivement. Moi, je dirais, mon ressenti, il doit être plus loin que ce que vous pensez, plus loin. Vous parlez de collines ou de montagnes, je pense qu'il les a même, peut-être, je dis comme ça, traversées, puis il a été plus loin que ça. Je ressens assez comme une plaine, ou je vois comme un abri de... Moi, je ressens ces abris qu'il y a dans les forêts pour les troncs d'arbres, comme j'ai dit, ou autre chose dans ce style, je ne peux pas l'assurer. Et en fait, il est pris un petit peu là, il se réfugie là, et puis s'il pleut, il se met là, et puis voilà. Et puis il est un petit peu... Puis c'est très pas, il sait, voilà, il ne sait pas où il est, c'est ça le problème, effectivement. Continuez à chercher, vous allez le trouver, en tout cas, c'est ce que je... Vous êtes là ? Elle n'est plus là. Alors bon, c'est pas grave, vous m'avez quand même entendu, même si, voilà, oui, vous aviez des minutes, un forfait, je pense que ça s'est terminé. D'accord, donc vous m'avez entendu certainement, vous allez le retrouver, chère Denise, mais il faudrait élargir un petit peu, parce que c'est vrai, on ne sait pas s'il a été tout droit, à gauche, à droite, c'est toujours compliqué. Il faut élargir un petit peu le cercle de recherche et vous allez finir par le retrouver. Mais qui revienne tout seul, ça va être compliqué. Très bien. Ah, ces animaux, hein. Donc moi, juste pour vous raconter l'anecdote, j'avais aussi ramené un chien de l'étranger, qu'on avait fait vacciner, tout ça, pour pas dire de l'Espagne. Et ce chien, on l'avait trouvé avec ma famille, on mangeait dans un restaurant au bord d'une route, et il était là, derrière la fenêtre, il réclamait à manger. Alors bon, en Espagne, de temps en temps, il n'y a plus beaucoup de chats abandonnés, errants comme avant, mais de temps en temps, il y en a, surtout dans les petits villages. Et puis bon, nous, on lui a donné de la viande, on lui a donné des os, on lui a donné nos côtelettes, je ne sais plus ce qu'on avait mangé. Et puis après, on a dit, bon, ben, on paye, et puis on s'en va. Et quand on a pris la voiture, le chien courait derrière notre voiture. Puis j'ai dit, mais puis moi, j'aime beaucoup les animaux, je me suis arrêté, j'ai dit, écoute, va là-bas, retourne là-haut.

restaurant. Puis, non, on repartait, ils nous recevaient. Pour finir, je l'ai pris, je suis retourné au restaurant, j'ai dit, écoutez, il y a votre chien qui nous suit, là, il faut le prendre avec vous. Ah, il n'est pas à nous, on ne sait pas d'où il vient, il est là depuis un ou deux jours. Et puis, voilà, ça doit être un chien abandonné. Puis bon, avec les enfants, puis on s'est dit, on ne va pas le laisser comme ça. Alors bon, on l'a pris, on l'a emmené à l'appartement qu'on avait loué, on l'avait lavé, douché parce qu'il était tout sale. Et puis, on a regardé là-bas si quelqu'un le voulait, mais personne ne le voulait. Puis pour finir, on a décidé, on a décidé de le prendre. Il mangeait bien, il avait à peu près une année. Puis pour pouvoir revenir en Suisse, on a dû l'amener chez un vétérinaire là-bas, qui nous a fait les vaccins nécessaires pour pouvoir rentrer en Suisse. Bon, on est rentré avec lui, et c'est un chien. Et on a compris ce qui s'est passé avec ce chien. Ce chien aussi, quand il y avait un pétard ou quelque chose, il avait très très peur, il tremblait comme une feuille. Et on avait remarqué que lorsqu'on le sortait, lorsqu'on allait le promener, s'il voyait une voiture rouge, et puis c'est un chien qui a fugué plusieurs fois. D'ailleurs, un jour, il est passé sous une voiture, on a cru qu'il s'était fait shooter, mais non, il avait passé entre les roues. Il avait passé entre les roues, mais il était un peu commotionné, mais il s'en est sorti. On l'avait amené chez le vétérinaire, il n'avait rien de cassé. Mais c'est un chien qui, au début, fuguait aussi. Fuguait. Dès qu'on ouvrait la porte, pouf, il partait. On devait lui courir après, puis à chaque fois, on avait pu le récupérer. Et c'est marrant, il poursuivait les voitures rouges. Ma voiture que j'avais n'était pas rouge à l'époque, mais il poursuivait. Et on en a déduit, en fait, peut-être qu'on se trompe, que soit les propriétaires avaient une voiture rouge et puis ils l'ont balancée, et puis ils sont partis, puis ils l'ont abandonnée. C'était soit ça, soit il était dans une famille où il y avait une voiture rouge et il a fugué, comme il fuguait avec nous. Et il s'est retrouvé dans ce restaurant. Il est mort, il avait presque 18 ans. Il est venu... Il était très lié à moi, ce chien. On avait un autre chien qui était plus lié à quelqu'un d'autre, et moi, celui-là était plus lié à moi, et il était proche de moi. Mais c'est vrai que des fois, les chiens qui fuguent comme ça... Hein, c'est... Alors, on a aussi pensé qu'il avait fugué, qu'il s'était retrouvé dans ce restaurant en pleine campagne, puis qu'il avait faim, donc il venait réclamer. Et puis il a dû se dire, oh là là, dis donc, ceux-là, ils me donnent à manger, ils sont sympas, et puis ils ne voulaient plus nous quitter. Et puis bon, c'était un chien très gentil qu'on a recueilli. Mais les chiens, des fois, effectivement, ils fuguent. Et puis effectivement, quand ils entendaient un pétard ou qu'il y avait le premier route, oh mon Dieu, on devait lui donner des pastilles parce qu'il tremblait comme une feuille. Il avait une peur terrible de tout ce qui pétard... pétarade de moto, des choses comme ça, il paniquait, le pauvre. Hein. Donc on ne sait pas ce que vit ce chien. Enfin, je comprends pas le chien, mais il vit certainement des choses comme ça, des peurs de choses qui se sont passées comme ça. Bien. Très bien. Alors, pardon, excusez-moi de nouveau, ma voix qui s'en va. Nous, on ne va pas partir, mais on va se quitter quelques instants pour notre première page de publicité. Et on se retrouve tout de suite après. Pub, à tout de suite.

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0: Voilà, on est en direct, on est de Tonovo là. Voilà, ouais. Je ne sais pas si j'ai pris froid, mais avec ces températures, il fait qu'on crève de chaud, puis après il fait froid. J'arrête pas d'éternuer ces jours. Bon, ok, en tout cas, je crois que j'ai retrouvé partiellement ou complètement ma voix. Donc on est là pour la suite de cette émission. N'hésitez pas, 0901-901-993. Le 1 pour être avec moi, le 2 pour être avec nos amis à l'arrière, le 3 si vous ne voulez pas choisir, bien sûr. 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Je voulais juste encore rajouter, parce que la personne tout à l'heure a dit qu'elle avait quelques minutes sur sa carte et ça s'est coupé, je le comprends, il n'y a pas de souci. Je vous rassure, j'ai encore essayé de ressentir les choses pendant la publicité. Ce chien va réapparaître au moment où souvent, ou bien on va le retrouver, mais vous allez le retrouver quand on s'y attend le moins. C'est toujours la même chose, hein, mais voilà, et puis... voilà, moi je vous raconte, puisqu'on a le temps, une autre anecdote. On avait un chat aussi. Et ce chat, très gentil, c'est une petite chatte qui est malheureusement plus là aujourd'hui aussi. J'ai jamais été trop chat, je suis plus chien que chat. Mais alors cette chatte, elle était extraordinaire. Elle venait sur mes genoux, même quand je faisais mes consultes à la maison, elle venait sur mes jambes. Jamais, jamais elle m'a sorti une griffe, jamais. Et on pouvait la caresser sous le ventre, vers la queue, la tête. Elle ne disait rien. Parce qu'il y a des fois des chats, au bout d'un moment qu'on les caresse, ils s'énervent, ils se retournent, ils vous griffent. Mais elle, jamais, jamais, jamais. J'adorais cette chatte, incroyable. Elle était vraiment très, très, très, très, très gentille. Et un jour, je crois que je le voulais peut-être dire, qui est là et je vois qui c'est qui nous arrive. Bonsoir mon cher.
1: Hello Bruno, bonsoir.
0: Ça va?
1: Ah, je me suis... Oui, et vous, ça va?
0: Bah écoutez, voilà, ça va, ça va. Hein? Aujourd'hui, hier on crevait de chaud, aujourd'hui il fait un peu plus frisquet,
1: oui,
0: même, ma foi.
1: Oui, oui, effectivement.
0: Bon, bah écoutez.
1: Effectivement, c'est pour ça dans... Dans une dizaine de jours, c'est loin, voilà, au chaud.
0: Mais quelle chance,
1: oui,
0: mais,
1: oui.
0: Mais bon, ben là-bas, vous aurez peut-être des 30-35, non, quand même, un peu plus qu'ici,
1: oh,
0: non?
1: J'en sais rien, ça dépend la région, hein,
0: ouais,
1: ça dépend
0: ouais.
1: La région.
0: D'accord, d'accord. Vous partez quand, dans une quinzaine de jours?
1: Alors, je pars le 15 de la Suisse, le 15.
0: D'accord, ok. Et vous revenez quand,
1: oui.
0: Vous savez déjà?
1: Alors là, oui, alors cette fois c'est un peu court, parce que comme je avec ma copine et sa sœur, et qu'elles n'ont pas plus que 3 semaines, parce qu'elles ne sont pas traitées comme moi.

0: Donc.
1: Ouais, bah oui.
0: Exceptionnellement, je fais l'effort d'aller que 3 semaines parce que.
1: Et puis vous rentrez.
0: Comme ça, c'est pas l'idéal de faire que 3 semaines, mais bon.
1: D'accord.
0: Voilà. Mais après, je repars au mois de septembre, deux mois. Enfin, un mois et demi, si on veut.
1: D'accord, puis bête que je
0: non,
1: vois.
0: Non.
1: Après, vous.
0: Après, on ne sait pas si on est ensemble ou pas.
1: Oui.
0: Je ne suis pas défaitiste, mais
1: oui.
0: Je suis plus comme dans le temps. On se fait des illusions, des idées. On vit le jour, on s'entend bien. Et voilà, quoi. Bon.
1: Oui, mais c'est vrai qu'on ne sait jamais ce qui nous attend. Mais j'étais en train d'imaginer que si elle était en retraite ou en pré-retraite, ben vous partiriez certainement plus longtemps, certainement. Que je peux faire pour vous ce soir, mon cher?
0: Bon, le premier but, c'était avant de partir, c'était vous saluer.
1: Merci.
0: Et vous.
1: Merci
0: ça,
1: beaucoup.
0: Le premier truc, et puis après j'en profite. Voilà, peut-être tout bêtement. Écoutez, j'ai dû changer de voiture.
1: Oui.
0: Et puis j'en ai acheté une qui va bien, tout. Et puis, moi ce que je fais, il faut que ça soit une voiture. Voilà, c'est une Honda, c'est bien réputé, mais ils ont aussi leurs petits trucs. Alors, est-ce que c'est une voiture qui ne va pas trop me donner de fiable, je veux dire, voilà.
1: Ah, elle a combien
0: fiable ou bien pas trop de... Bon, c'est peut-être une question tout bête, mais voilà.
1: Elle a combien d'années, cette voiture? Où elle est
0: alors,
1: de quand?
0: Du 2014, avec 90 000 km seulement.
1: Mm-hmm. Bon, ça va.
0: Alors, oui.
1: Bon, on ne va pas répéter la marque, vous l'avez dite, mais c'est des japonaises, en fait, c'est ça.
0: Oui, mais ils ont aussi leurs petits trucs, hein, faut
1: oui,
0: pas le voir. Hein.
1: Ben écoutez, oui, ils ont aussi, voilà, elles sont pas incassables, mais je sais que c'est assez solide, non. Ces voitures. Hein,
0: oui, mais je me dis, peut-être que, voilà.
1: Elle est quelle couleur?
0: Bleu.
1: Bleu. Alors, un chiffre entre 1 et 6.
0: Oh, faut avoir une fois changé en 25.
1: Ah oui, j'oubliais.
0: Ouais, bon.
1: On va changer, là.
0: Qui vient toujours à l'esprit.
1: Après, je veux pas dire qu'elle va tenir 25 ans non plus, mais bon, voilà.
0: Non, mais disons, dans l'ensemble, après des petits trucs, rien du tout, ça c'est pas... Voilà, moi je dis seulement, c'est quelque chose, que ça soit pas une grosse catastrophe, parce que financièrement, ça m'a...
1: Ça vous a saigné hein.
0: Heureusement que je mettais, quand je reçois, c'est du bénévolat, mais que je reçois pour la benzine. Hein. Heureusement, je mets toujours de côté parce que sinon, je n'aurais pas pu l'acheter. Alors, je me suis dit, bon, ben, une voiture fiable, l'autre, elle était fiable, magnifique et tout. Simplement, il fallait changer l'embrayage. Bon, c'est pas une grande affaire, mais le pont arrière, comme c'était une quattro, commençait à faire du bruit, ça aurait fait 6 000 francs de frais, non.
1: D'accord. Écoutez, les cartes sont bonnes. Hein. Alors après, vous dire si elles durent 5 ans, 10 ans, 8 ans, je peux pas vous dire. Ça m'a l'air correct, et bien. Comme tout, il y aura peut-être des petits trucs. C'est normal, hein. Toute voiture, comme... C'est comme le corps humain, ça s'use, hein, donc voilà.
0: Non, mais c'est un détail. Non, c'est un détail, c'était juste ça pour savoir si c'était pas une catastrophe, et puis je sais pas quoi, même elle va bien,
1: c'était pas une mauvaise affaire. Non, mais je comprends. Parce que quand on achète une occasion, ça arrive aussi avec les neuves, hein. Il y a trois mêmes voitures sorties de l'usine, deux elles dureront, 300 000, puis l'autre à 150 000, elle va lâcher, puis on sait pas
0: exactement.
1: Pourquoi. Donc voilà, après ça dépend comment on conduit, ça dépend plein de choses. Mais moi, écoutez, en tout cas, les cartes sont pas mauvaises. Moi, je dirais que quelque part, vous avez fait, on va dire, une bonne affaire par rapport à la longévité ou par rapport à la voiture. C'est très bien, moi, je pense.
0: Eh ben, ça me suffit, Bruno, ça me suffit. Je sais qu'après, des petits machins, trucs, voilà.
1: Ah, bah, oui, il y a les pneus, il y a peut-être les plaquettes à faire, voilà, il y a toujours...
0: Oh, ça, c'est normal, toute bagnole.
1: Oui, absolument, bagnole. C'est ça que je voulais dire. Moi, je ressens pas des gros frais... Alors... Je ne peux pas non plus jurer que dans 5, 6, 7 ans, il y ait un gros truc, mais pour l'instant, je ne sens pas des choses comme ça.

0: comme ça. Donc
1: oui.
0: Voilà. Donc, donc vous êtes
1: de toute façon, tout ce qui est plaquettes, machin, tout, le 95%, c'est moi qui fais tout.
0: Ah, d'accord, faites vous-même, d'accord, ben, c'est bien.
1: Oui, ah oui, oui, oui, toujours, j'ai... Mais là, c'est la voiture que j'ai pu la vendre, l'ancienne en plus.
0: D'accord.
1: Un revendeur pour 2400 francs, donc... Mais je venais de l'expertiser, hein, j'étais en ordre, donc...
0: D'accord,
1: mais
0: bon.
1: Après l'embrayage, hein, si l'embrayage, il passe, même si... C'est pas... Voilà. Mais le pont arrière, il n'entend pas que ça fait wah-wah, puis même, ça passe, donc voilà. Si elle a rouge, si elle a le frein qui est à gauche, à droite...
0: Bien sûr.
1: Anti-pollution, mais elle a passé, voilà.
0: Alors, puis les services, vous faites un peu vous-même aussi, ou bien...
1: Tout moi-même, je note tout ce que je fais exactement.
0: D'accord.
1: Ah, oui. Mais quand... la signature, la date, tout.
0: Mais quand c'est des gros trucs du style embrayage ou comme ça, vous arrivez à le faire vous-même? Alors, ça, ou bien vous devez...
1: Je peux le faire moi-même, mais sur la quattro que j'avais, ça donnait vraiment un travail lourd.
0: D'accord.
1: Et puis l'embrayage sur cette voiture-là, rien que l'embrayage avec le boulot, ça coûte 2500 balles.
0: Ah, d'accord.
1: Devant.
0: Ouais.
1: Et puis derrière, il faut changer le truc pour donc du quattro. Et aussi pour 2500. Après, entre deux, trois petites bagatelles, ça aurait fait 6000 francs de...
0: Ouais.
1: Et puis j'avais pas de lift pour faire ces deux choses, c'était un travail lourd, et à un moment donné, il faut se dire...
0: ça devient trop lourd, et puis les dépenses n'en valent plus la peine, effectivement,
1: ouais,
0: par rapport à la valeur de la voiture.
1: Mais le moteur aussi. Est extraordinaire.
0: Bon.
1: Le moteur, il aurait tenu encore 150 000, sans problème.
0: Ah, certainement, bon. Certainement. Bon, est-ce que je peux faire autre chose pour vous?
1: Oui,
0: ou pas?
1: Alors
0: oui.
1: Bruno, je voulais juste savoir par rapport à ma copine, là. C'est temps, elle est c'est bizarre, elle a eu un truc bizarre. Elle était sur l'autoroute, puis elle a dit, c'est comme si quelqu'un me tenait le volant, puis tournait à droite pour la faire sortir de la route. Oui, carrément, hein. Elle a dû tenir et puis rattraper tout ça. Alors, demain, elle va chez un gaillard, on va voir. Je posais la question si son ex, il y a 2 ans, là, que... Si, une année et demie comme ça, 2 ans, si il n'est pas parti, et puis si, j'en sais rien, s'il n'accepte pas cette relation avec elle, j'en sais rien.
0: J'ai pas bien compris l'histoire de droite, il lui arrive quoi à votre
1: sur
0: copine?
1: L'autoroute, elle roulait sur l'autoroute,
0: oui,
1: et puis le volant, tout à coup, il a tourné à droite, il a senti la pression.
0: D'accord, en tenant
1: donc
0: le volant,
1: si
0: il a... Ah d'accord. Vous avez...
1: Donc si quelqu'un...
0: Oui.
1: Les tirer le volant à droite pour la faire se casser la figure, je ne sais pas quoi. Alors,
0: d'accord, vous avez vous avez une voiture hantée.
1: Allez savoir.
0: Non, mais...
1: voiture à elle. Hein.
0: Ces choses-là, moi...
1: Donc,
0: c'est pas...
1: Parce que des fois, il y a aussi des rêves, des cauchemars avec son ex qui est toujours là.
0: Alors,
1: la question, s'il n'est pas encore voulu partir, mais bon...
0: Alors, je vais tirer un jeu sur elle pour savoir s'il y a quelque chose sur elle ou si c'est des fois une chose naturelle. Donc, c'était sa voiture à elle, en fait, ça?
1: Oui, tout à fait. Oui, celle qu'elle a toujours, oui.
0: D'accord. Un chiffre entre 1 et 6. Le même, toujours, ou un autre?
1: Le même, oui.
0: Le même. On y va avec le même.
1: Et puis chez moi, elle dort plus chez moi parce qu'elle n'arrive pas à dormir.

0: Ouais, on voit quand même de la jalousie, un peu de méchanceté autour d'elle.
1: Oui,
0: Ouais.
1: oui.
0: Alors, ça ne veut pas dire forcément qu'on... Alors, moi je vous dis ce que je ressens, hein. Ça ne veut pas dire forcément qu'on a fait un travail, ça ne veut pas dire forcément, ça peut, mais ça ne veut pas dire forcément qu'on a fait un travail sur elle, mais il y a tellement eu comme quelque chose de fort dans la, dans la méchanceté, la jalousie, il y a peut-être une jalousie de cette personne, qui fait que il y a un blocage en elle qui se passe, qui n'est pas grave, hein, qui n'est pas grave. En fait, c'est comme si on disait, bon, on essaye de faire des choses, mais

0: ça réussira pas. Donc voilà. Mais on lui a fait cette histoire de volant, elle fait des rêves ou des cauchemars, mais ça s'arrête là, il n'y aura pas de... Je ne vois pas de conséquences, alors heureusement, mauvaises pour elle. Oui. Mais par contre, il y a quelque chose. Et je le confirme qu'il y a quelque chose. Alors, ce qu'il faut qu'elle fasse, c'est des protections.
1: Demain, elle va chez un bonhomme là pour voir ce que... Voilà.
0: Très bien.
1: Pas qui, quoi, comme ça, elle me dira.
0: Bon, très bien, très bien. Mais rien de grave, en tout cas, je ressens rien de grave là-dedans. Mais je pense qu'elle a raison d'agir et puis de se protéger,
1: oui,
0: effectivement.
1: Tout effectivement. À fait. J'ai un dernier truc, Bruno, oui. Juste avec tous les trucs à la noix de coco qui me sont en train de mettre dans ce monde, ces bandes de salopards, je ne peux pas dire autrement, qui croient dominer le monde et tout. Je me demande, est-ce que le voyage d'ici le 15, vous voyez qu'il est pas, il sera pas annulé par rapport au bateau ou des choses comme ça.
0: Par rapport avec elle, vous parlez de quel
1: Non, le voyage tout simplement.
0: Ah, le voyage carrément, d'accord, ok.
1: Oui, le voyage à cause de pas de pétrole, le bateau il va pas partir.
0: D'accord,
1: et le retour, surtout le, voilà, l'aller et le retour, parce que elle doit être à son travail, c'est du souci.
0: Ouais,
1: pour le retour aussi, vous voyez.
0: Oui, c'est sûr, si elles doivent recommencer à travailler ou quelque chose comme ça, c'est aussi logique. Ouais.
1: C'est pour ça que je me pose cette question. Avant, dans le temps, comme je l'ai demandé, on m'a dit tout, oui, ça va aller très bien, mais est-ce que maintenant les choses auraient changé ou pas du tout, ça serait tant mieux. L'aller-retour, est-ce que le retour sera dans les dates justes?
0: Vous avez dit que la sœur vient avec vous, vous dites aussi?
1: Oui, mais on s'entend bien, il n'y a pas de souci.
0: Oui, j'imagine. Oui. Un chiffre entre 1 et 6, s'il vous plaît, mon cher.
1: Alors, 5, allez.
0: Allez, soyons fous.
1: 5.

0: Alors, il peut avoir un peu de retard au retour. Ça ne veut pas dire une annulation, mais il peut... Alors, est-ce que le bateau part 24 heures après, 24 heures avant? Je ne sais pas. Ça, pour moi, c'est difficile à dire. Mais on voit qu'il y a une sorte de retard ou de petit problème au départ, où est-ce que le bateau... je dis comme ça, un souci, puis ils doivent réparer quelque chose, et puis les gens, ben, ils doivent attendre 24 heures ou 36 heures de plus. Je dis comme ça. Je dis peut-être 12 heures, j'en sais rien, mais on voit comme un retard au départ, mais qui n'est pas conséquent, parce qu'il y a quand même la carte de... Alors là, les pas de souci, le retour, un petit peu de retard, mais après, il y a quand même le voyage de retour, et puis on y arrive, quoi, parce que vous revenez pas tout juste le dimanche pour que le lendemain, commence à travailler, j'espère.
1: Alors, normalement, on arriverait le 9 à 9h du matin, d'après le programme.
0: Oui.
1: Et puis moi, je roule, ça va, et puis le 10, elle commence.
0: D'accord. Oh ben dis donc, ouais. Donc bon, après, ma foi, il y a des fois des impondérables de voyage qui font que.
1: Oui, mais même si à 12 heures ou comme ça, moi c'est pas un problème. Je roule, elle peut dormir pendant que je roule, et puis le matin, elle peut aller travailler. C'est pas
0: d'accord.
1: un problème, ça c'est déjà prévu au cas où. Voilà.
0: Alors, merci beaucoup en tout cas, je vais vous laisser parce qu'on a sonné. Merci, à bientôt.
1: Merci Bruno.
0: Et puis je vous souhaite un bon voyage, mon cher. À bientôt.
1: Merci beaucoup.
0: Merci. Au revoir.
1: Au revoir.
0: Alors avant que je prenne l'appel suivant, je voulais parce qu'il y a un autre appel qui est là, je voulais juste vous dire que je vous ai annoncé quelque chose, je m'excuse la personne si elle peut attendre quelques secondes, j'annonce juste ça. J'ai dit tout à l'heure qu'il y aurait une petite surprise pour la prochaine heure entre 21h et 22h. À partir de environ 21h15, 21h20, vous pourrez appeler gratuitement l'émission pendant environ 30 minutes, de 21h15 à 21h45 ou de 21h20 jusqu'à 21h50, pas plus tard. Vous pourrez appeler au 020.

0: 691-24-00 pendant une demi-heure. Attention, comme chaque fois, je ne peux pas faire de consultation comme je viens de faire avec la personne là, puisqu'il y a beaucoup de monde qui appelle. C'est une, deux, éventuellement trois questions, mais pas plus. Et on reste à 3, 4, 5 minutes, parce qu'il faut laisser la place aux autres. Donc je vous annoncerai le top départ à partir du moment où vous pourrez appeler. Tant que je ne l'ai pas dit, ça ne fonctionne pas. La ligne est fermée, mais quand je vous dirai... Vous appelez à ce numéro, comme je vous dirais, à partir de maintenant, c'est gratuit. Vous pouvez appeler l'émission et encore une fois, choisissez bien vos questions. Je ne peux pas rester 10 minutes avec vous parce que quand c'est comme ça, il y a quand même beaucoup de gens qui attendent et puis on ne peut pas faire que deux personnes. Voilà. Donc, si vous faites trop long, je serai obligé de vous dire, ben, écoutez, c'est tout, je ne peux pas aller. Non, vous rappelez, il n'y a pas de souci. OK. Alors, comme ça, vous savez ce qui va se passer à 21h15. Je prends l'appel qui nous est arrivé. Merci de votre patience. Allô, bonsoir.
1: Mais bonsoir. Bonsoir, Bruno.
0: Bonsoir, madame. Comment allez-vous?
1: Écoutez, bien, je vous remercie et vous-même, Bruno.
0: Oui, ça va, ça va. J'ai un peu froid ce soir. Mais bon, qu'est-ce que vous voulez avec ces températures qui montent, qui descendent, on ne sait plus. Hein.
1: Mais oui.
0: Alors, je suis juste en train de noter. Mmh. Voilà, très bien. J'ai tout noté. Alors, chère madame, bienvenue dans l'émission sur notre plateau. Je vous écoute. Qu'est-ce que je peux faire pour vous?
1: Alors, Bruno, j'aurais aimé que vous essayiez de regarder donc la deuxième personne qui a noté.
0: Oui, oui.
1: Si vous voyez, quelle évolution vous voyez? Parce que ça bouge un peu et voilà, j'aurais aimé voir s'il y a une jolie évolution.
0: Soyons précis, s'il y a une relation qui peut commencer, ou quelle est la question?
1: Oui, c'est ça? Oui, quelque chose, disons, d'un peu plus concret.
0: Un peu plus concret, oui. D'accord. Actuellement, il y a déjà une relation ou pas vraiment encore?
1: Oui, oui.
0: D'accord.
1: Mais c'était un peu épisodique, et puis là, ça a l'air de bouger. Alors,
0: de bouger un
1: peu
0: plus.
1: Voilà, je voulais votre ressenti.
0: D'accord. Mm-hmm. On va aller voir si les choses se précisent un peu plus, et si... la personne aussi, si la relation devient un peu plus concrète, on va dire comme ça. Hein? Mm-hmm. Très bien.
1: Oui, volontiers.
0: Ça,
1: merci.
0: Ça fait combien de temps que dure environ cette relation à peu près?
1: Épisodiquement, disons 2 ans.
0: Deux
1: quand
0: ans.
1: Même.
0: Très bien. Mm-hmm. Alors, donnez-moi un chiffre entre 1 et 6, chère madame.
1: Le 2.
0: Le 2. Mm-hmm. Oui.

0: Alors oui, vraiment oui. Et je dirais aussi parce que, alors moi c'est ce que je ressens hein, par rapport aux cartes et par rapport à vos dates de naissance, vous savez que je travaille beaucoup avec les dates de naissance, c'est comme si ce monsieur sortait aussi de blocage, que ça va mieux, où il est un peu plus libre, ou je ne sais pas comment dire, où il se sent plus libre dans la tête. C'est comme si, je ne sais pas comment dire, c'est comme s'il a passé des choses qui l'empêchaient d'être complètement ou beaucoup plus avec vous, puis là, ça va mieux en fait. Il est un peu mieux dans sa tête, il est un peu mieux dans son corps, et puis peut-être qu'il se sent un petit peu plus libre ou un peu plus d'entrain. Les cartes me disent oui, qu'il y a vraiment une bonne évolution, et puis que le passé allait... Alors, ça ne veut pas dire non plus qu'il va être là tous les jours, hein, ça ne veut pas dire ça non plus, mais on voit
1: non,
0: quand même...
1: Justement,
0: qu'il... Non,
1: justement,
0: ouais.
1: Je ne veux pas vous interrompre.
0: Non, non, allez, on voit qu'il y a quand même une évolution positive, comme vous avez dit, est meilleure que ce qu'il y a eu jusqu'à présent, ça c'est vrai. Pardon, allez-y, je vous écoute.
1: Vous voyez, le ressenti, bon, ce que j'avais avant, c'était un pas en avant, deux en arrière, vous voyez. Alors, c'est pour ça que j'aurais aimé, est-ce que je dois... Si je peux poser la question comme ça, je ne sais pas si vous pouvez regarder, est-ce que je dois plus bouger, laisser venir, ou quand même bouger un peu avec des messages ou pas? Ça, c'est important que je le sache, voyez.
0: Je comprends. Mm-hmm. Comment, il faut juste que je trouve comment je vais poser la question aux cartes. Est-ce que... Bon, est-ce que j'ai votre prénom, est-ce que vous devez entreprendre les choses ou laisser venir?

0: les choses, en fait, on va dire comme ça.
1: Voilà. Hein, ouais,
0: très bien.
1: Oui, comme ça, c'est très bien.
0: Très bien.
1: Oui, oui.
0: Alors, est-ce que un chiffre entre 1 et 6, toujours le même ou un autre, comme vous voulez?
1: Le 3.
0: Le 3. Parce que jusqu'à présent, c'est plutôt lui qui bougeait ou c'était plutôt vous ou les deux ou comment ça se passait?
1: C'était seulement moi, mais épisodiquement, j'essayais pas trop de...
0: Ouais.
1: Il n'est pas tout à fait libre, vous comprenez? Alors,
0: c'est oui, j'ai bien c'est pour ça que j'ai dit, on dirait qu'il peut un peu plus se libérer ou que ça va mieux. C'est pour ça que je disais ça dans ce sens. Hein.
1: Oui, oui, oui, tout à fait.
0: Alors... ouais, ça va pas beaucoup arranger ce que je vais vous dire parce que ça dit les deux. Il faut que vous effectivement, ouais bon, voilà, lui aussi, c'est pas, il y a pas, comment dire, c'est pas que vous qui devez bouger, mais c'est pas que lui. Un peu vous, si vous voulez, vous devez aussi de temps en temps prendre l'initiative, mais lui aussi doit la prendre. C'est pas que vous seulement.
1: Mais il le fait pas, c'est ça un petit peu.
0: Mais je pense qu'il va le faire. Alors. À mon humble avis et ressenti, je pense qu'il le fera. Alors, ce n'est pas effectivement quelqu'un de très extraverti qui va vous appeler tout ça, mais je pense que de temps en temps, il devrait, comme on a vu dans le jeu précédent, qu'il y a quand même une certaine évolution, donc il devrait prendre quand même un peu plus le taureau par les cornes. Et de temps en temps, parce qu'en fait, ce que vous voulez dire, c'est que quand vous lui écrivez, il vous répond, mais il ne lui prend pas l'initiative, c'est ça?
1: Voilà, exactement.
0: Ouais. Il me semble, encore une fois, je ne suis pas Dieu, hein, je peux me tromper, mais il me semble, d'après mon ressenti, qu'il devrait le faire un petit peu. C'est pour ça que ça disait d'accord. Des deux côtés. Mais il faudra quand même continuer, vous, à le faire. Parce que, effectivement, comme j'ai parlé d'extraverti, qu'il est peut-être plutôt un peu introverti, si vous ne le faites pas, c'est même pas une question que... Il va se dire, ah, mais je ne veux pas l'embêter, si elle veut me voir, elle me dira. Ce n'est pas seulement ça. Je pense qu'effectivement, par rapport à sa vie, ce qu'il a, il était peut-être un petit peu coincé, mais bon, vous allez me dire, pour envoyer un message, on peut tous le faire, hein, donc on n'a pas... Voilà. Et puis après, on l'efface, comme ça, on n'a pas de risque de quoi que ce soit. Mais je pense qu'il devrait prendre un peu plus... Alors, heureusement, parce que si c'est toujours les mêmes qui doivent bouger, je comprends. Pour finir, on se dit, mais si moi je bouge pas, ben il bouge pas non plus. Hein, donc, alors, encore une fois, j'ai pas dit, et je vous répète, ça dit pas qu'il va lui prendre que toutes les initiatives. Il faudra aussi continuer vous, mais lui le ferait un petit peu plus. Je pense qu'il a compris ce que je ressens aussi, ma chère madame, c'est qu'il veut pas vous perdre.
1: C'est déjà une bonne nouvelle.
0: Oui, tout à fait. Parce que moi, mon ressenti de médium me dit aussi qu'il veut pas vous perdre et ça doit quand même le travailler. Parce que peut-être vous en avez discuté aussi. Est-ce que vous lui avez dit, mais tu pourrais de temps en temps me lancer un message ou m'appeler? Et je pense quand même.
1: Oui, je lui l'ai
0: bien
1: dit
0: sûr.
1: Gentiment, mais je lui l'ai dit quand même une fois. Oui,
0: voilà.
1: Dernièrement d'ailleurs, je lui l'ai dit. Oui.
0: Alors,
1: oui,
0: voyez, oui. Moi, je sentais quand même que ça doit le travailler. Il se dit, oh là là, ouais, c'est vrai que c'est toujours elle. Comme si j'étais à ça, parce que je suis un petit peu con d'être comme ça, il faudrait que je le fasse aussi un petit peu. Et je pense qu'il va prendre l'initiative, mais légère, encore une fois. Hein, voilà. Mais voilà. Mm-hmm. Et puis encore une fois, il est intéressé. Quand je dis intéressé, c'est pas que du... Que du sentimental, enfin, c'est pas que du physique.
1: Disons, ouais.
0: Je pense qu'il tient à vous. C'est un petit peu ce que voilà, je vais y arriver. C'est ça que je voulais dire. Oui, autre chose.
1: Oui, c'est ce que j'avais ressenti. Oui, oui.
0: C'est bien. C'est bien.
1: Est-ce que vous pensez que c'est quelqu'un qui pourrait se libérer une fois complètement? Ça, je sais pas. Hein, si je peux vous demander de regarder ça.
0: Bien sûr, bien sûr, bien sûr. Vous savez le prénom? Non, vous n'allez pas me le dire à l'antenne, mais la première lettre du prénom de sa conjointe ou femme.
1: Elle.
0: Elle.
1: Elle comme elle. Ouais.
0: Elle comme Liliane. Voilà.
1: Comme Lila.
0: Voilà.
1: Exactement.
0: Et puis elle est de la même année que lui, plus jeune, plus âgée. Vous savez ça?
1: Je dirais 5 ans de moins.
0: De moins, d'accord. Ils ont des enfants grands, je pense.

0: Oui, deux.
1: Mais ils doivent être grands, je pense.
0: Grands, bien sûr. Bien sûr.
1: Alors, le skieur. Et ça fait combien d'années qu'ils sont, vous savez, qu'ils sont mariés ou ensemble?
0: 40 ans.
1: 40 ans. Ils ont des petits-enfants?
0: Un seul.
1: Un seul, d'accord. Alors, est-ce qu'ils arrivent une fois à se libérer? Un chiffre entre 1 et 6 encore, s'il vous plaît.
0: Le 2.
1: Le 2. Voilà.

0: Alors lui, il aimerait bien déjà, c'est ce que disent les cartes. Hein. Son désir profond serait que cette... Alors, je dis bien son désir profond, ça serait ça, de se libérer. Maintenant, ce que je vois malheureusement, c'est que elle le tient. Je ne sais pas comment, mais est-ce qu'il y a des intérêts, oui. Est-ce qu'il y a la famille, est-ce qu'il y a, je sais pas, une
1: maison. Est-ce qu'il y aurait des problèmes financiers
0: ou
1: que ça serait financier.
0: Oui, je pense. Alors, je ne dis pas qu'il n'y a que ça, mais ça fait partie, effectivement. Ça fait partie, mais il y a aussi la famille qui sort. Est-ce que c'est peut-être les enfants Il ne veut pas se mettre à dos les gens parce qu'il y a la carte de la famille qui sort et... Il se dit, ouais, si je fais ça, je vais être le méchant, et puis que je suis parti avec une autre, et puis je vais être mes enfants, peut-être, parce que des fois ils ne jugent pas, ils ne voudront peut-être plus me revoir, et puis ça va faire des histoires. Mais on dirait qu'elle le tient un petit peu par le cou, pour ne pas dire autre chose, et puis elle le tient un petit peu en otage par rapport à ça. C'est comme si je ressentais qu'elle lui a dit, mais si un jour tu pars ou tu oses partir avec quelqu'un et que tu me laisses, ça va mal aller, tout le monde le saura, comme Taïti. Puis voilà, elle lui fait du chantage un petit peu. Puis je pense que ça marche depuis des années, en fait, ce chantage, effectivement.
1: Mais... Oui, et c'est ce qui m'a un peu fait comprendre. Ça marche depuis très longtemps.
0: Tout à fait.
1: Est-ce qu'il va y arriver ou pas? Parce que ça, c'est encore dans le doute, ou bien est-ce que ça ne sort pas?
0: Ça ne sort pas, malheureusement. Alors, il y a l'envie, comme j'ai dit. Alors. Il y a quand même une carte de cassure. Hein. Cette cassure peut être comme un break ou comme un... C'est pas, comment je peux vous dire ça? C'est pas une rupture complète avec sa femme ou sa conjointe. C'est comme si il disait, mais j'en ai marre, je pars, je prends un appartement, je m'en vais ailleurs. Ça dure 2-3 mois et puis malheureusement, elle essaie de le récupérer. C'est pas dit qu'il arrive à se libérer complètement, malheureusement. C'est un petit peu ce que je ressens.
1: Mais est-ce que si il prenait cet appartement, est-ce qu'elle arriverait à le faire revenir, vous pensez?
0: Alors ça, encore une fois, est-ce qu'elle arriverait à le faire revenir? Parce qu'encore une fois, il y a cette espèce de chantage, et puis comme on a dit, il y a aussi des intérêts financiers, économiques qui font que, voilà. Donnez-moi encore un chiffre entre 1 et 6.
1: Le 3.
0: Oui, très bien.
1: Mais c'est une question assez importante, vous voyez, parce que si par quelques temps... c'est dur de s'investir, vous voyez.
0: Bien sûr. Après... Moi, je dirais quand même, ma chère madame, le fait que s'il est plus libre et puis que votre couple va beaucoup plus fort et s'investit, pour lui, ça sera aussi... Plus ça sera fort entre vous, plus difficile ça sera pour cette femme de le récupérer aussi, donc quelque part. Hein, donc, elle n'y arrivera pas comme ça, en fait. Il y a quelque chose qui devrait se passer... Qu'est-ce que c'est la rupture? Ouais, il y a quand même ce fameux chantage qui sort tout le temps. Alors, les cartes diraient quand même que peut-être pendant 6 mois, 1 année, 2 ans, elle essaiera, mais elle n'y arrivera pas. Et lui ne voudra pas retourner une fois qu'il se sera libéré. Mais il y a quand même le risque de retour. Alors, il n'est pas confirmé. C'est pour ça que je vous disais, oui, il faudra... Ce n'est pas une question qu'il faut l'attacher, mais il faudra mettre tout en œuvre, effectivement, pour que les choses aillent bien, exactement. Voilà. Je m'excuse, il va falloir qu'on se laisse, on a un autre appel, mais je vous remercie.
1: Mais je vous remercie beaucoup.
0: C'est
1: vraiment,
0: moi qui vous remercie.
1: Vous m'avez beaucoup aidé.
0: Tout à fait. Merci infiniment.

0: À bientôt, ma chère madame. À bientôt.
1: À
0: merci.
1: À très bientôt. Bonne
0: Au revoir. Bonne fin de soirée. Au revoir. 0901-901-993. Attention, la gratuité va bientôt commencer. Elle n'a encore pas commencé. On va entre-temps prendre un autre appel qui nous arrive. Oui, allô, bonsoir.
2: Alors, rebonsoir Bruno, c'est en cours de Nice.
0: Oui,
2: écoutez,
0: tout à fait.
2: Je n'ai pas raccroché tout à l'heure, hein, ça a coupé.
0: Oui,
2: quand j'ai parlé de mon chien, mon petit chien.
0: Oui. Vous inquiétez pas, j'ai pensé parce que vous avez dit que vous aviez une carte.
2: Oui, tout à fait. Je voulais aussi vous remercier, parce que j'ai pas eu le temps de vous remercier.
0: Il n'y a pas de
2: souci. Ce que je voudrais vous demander, Bruno, j'ai encore quelques petites minutes avec mon crédit.
0: Oui. Dites-moi.
2: Est-ce que c'est possible de me faire une protection pour le qui, s'il vous plaît?
0: Oui, bien sûr.
2: Oui, j'ai pas pensé, j'ai pensé droit maintenant, quoi.
0: Mais vous avez raison, moi j'ai... Oui. Et puis c'est pas qu'on n'y a pas pensé, c'est qu'on n'a pas eu le temps.
2: Vous savez, je voulais vous appeler hier, Bruno, puis hier j'ai tenté de vous appeler à la télé, puis j'ai vu que c'était une rediffusion.
0: Ah oui.
2: Oh, j'étais déçue parce que je voulais vraiment vous avoir au téléphone.
0: Non, alors hier j'étais... Oui, effectivement. Vous m'avez dit qu'il s'appelle...
2: Oui, alors, vous êtes là ce soir, je suis contente.
0: Il s'appelle comment, le chien, déjà?
2: Alors, Lucky.
0: Comment vous l'écrivez?
2: Je ne sais pas comment ça s'écrit, peut-être L-E-K-I, ou K... je ne sais pas comment il l'écrit.
0: Bon, vous avez, donc vous dites qu'il a environ combien, 5 ans?
2: 5 ou 6 ans, hein.
0: D'accord.
2: J'aurais dû rappeler ma belle-fille pour lui demander.
0: C'est pas grave, c'est pas grave.
2: En tout cas, il est jeune encore.
0: On va faire comme ça. Alors, je vais lui faire la protection d'abord pour qu'il se,
2: oui,
0: se sorte bien. Et puis, alors, vous fermez les yeux, vous pensez à ce chien, à l'image du chien, et vous me dites dès que vous êtes prête, vous continuez simplement à le regarder.
2: Attendez,
0: de façon,
2: Bruno, voilà,
0: de façon
2: oui,
0: gentille, et puis je fais la protection. Vous me dites dès que vous êtes prête.
2: Voilà, alors c'est bon.
0: Alors j'y vais.
2: Merci.

0: Voilà, c'est fait. Alors franchement, j'ai senti que vous allez le retrouver, puis qu'il a envie de rentrer en plus. Hein, donc,
1: Oh ben j'imagine qu'il a envie de rentrer, oui, c'est sûr. Hein.
0: Alors je lui ai fait la protection.
1: Je vous remercie quand même beaucoup, Bruno, c'est
0: tout
1: très
0: à,
1: gentil.
0: Tout
1: hein.
0: à fait, je lui ai fait la protection, puis je l'ai aussi fait pour qu'il n'ait pas... Parce que quand on est comme ça, on a peut-être peur et tout. Et je lui ai fait aussi
1: Oui.
0: qu'il n'ait pas peur, puis qu'il sorte un petit peu de son trou, si c'est possible, ou de sa
1: Le
0: cachette.
1: contexte, voilà, exactement.
0: Parce que tant qu'il est
1: En
0: un
1: tout
0: peu
1: cas, je sais
0: caché...
1: que vous aimez aussi beaucoup les animaux, Bruno, puis que vous êtes sensible. Hein.
0: Absolument.
1: Voilà.
0: Ça, franchement,
1: je vais vous remercier encore beaucoup. Alors,
0: je vais vous
1: hein,
0: dire
1: je vais
0: franchement,
1: rassurer mes enfants. Hein.
0: voilà. En parlant de ça,
1: Voilà.
0: j'ai les poils qui s'hérissent, effectivement, parce que je suis très sensible, effectivement.
1: Ben,
0: Merci.
1: oui, j'ai remarqué, je vous regarde souvent. Hein.
0: Merci beaucoup.
1: Alors, tout bonne pour vous.
0: À
1: Bonne
0: bientôt.
1: Continuation, Bruno. Puis bonne soirée. Hein.
0: À vous aussi. Merci beaucoup.
1: Voilà,
0: au revoir.
1: Merci beaucoup.
0: Au revoir.
1: À bientôt,
0: Merci.
1: Bruno.
0: Bonne soirée.
1: Au revoir.
0: Au revoir. Alors, on se quitte tout de suite pour la publicité et je vous donnerai le top départ juste après la publicité. On se retrouve dans quelques instants. À tout de suite.

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0: Et nous voici de retour après cette petite page de publicité et comme promis, dès à présent, top départ, vous pouvez appeler au 021 694 24 00. Il est 21h18 jusqu'à 21h38 environ, 21h48. On va prendre des appels gratuits ce soir, petit cadeau que vous fait la production. On attend vos appels. Alors, sachez qu'il n'y a que deux lignes. Si c'est occupé, voilà, on peut prendre que deux appels en même temps. Un qui passe à la mission, puis un qui est en attente pour passer. Et dès que le deuxième passe, on peut reprendre un autre. Alors, ne vous énervez pas, ne vous fâchez pas. On ne peut pas prendre 15 appels en même temps. Hein, ce n'est pas possible. Donc, soyez les premiers à téléphoner. Oui, allô, bonsoir.
1: Oui, bonsoir, Bruno.
0: Bonsoir, madame. Comment allez-vous?
1: Ça va, merci à vous.
0: Mais ça va bien, ça va bien. Ça faisait un moment, dites donc.
1: Oui, ça fait un petit moment que c'est porté. Du coup, quand vous avez annoncé que c'était une petite partie qui était offerte, je me suis dit, bon, on va tenter la chance.
0: Mais vous avez bien fait, vous êtes passé tout de suite en premier. Alors, comme j'ai dit, on ne peut pas faire trop long. Je vous écoute.
1: Non, j'avais juste, oui.
0: Est-ce que j'ose vous demander, parce qu'on n'a pas le temps de la noter, est-ce que vous pouvez me donner votre date de naissance, s'il vous plaît?
1: Oui, c'est le 29 avril. 89.
0: D'accord. Ok, je vous écoute.
1: Alors, ma question était de savoir, est-ce qu'il serait possible qu'on trouve, notre toit serait quand même de déménager dans plus grand. Est-ce que c'est quelque chose qui va pouvoir se faire éventuellement dans l'année, enfin...
0: Mais je m'excuse, j'ai pas bien compris ce que vous cherchez.
1: Quelque chose de plus grand où nous vivons actuellement.
0: Un appartement plus grand.
1: Idéalement une maison, ça serait presque un rêve, mais oui, quelque chose de plus grand.
0: D'accord. Dans quelle région vous chercheriez à peu près?
1: Alors, nous, on est du côté Lausanne.
0: D'accord. Un chiffre entre 1 et 6, s'il vous plaît.
1: Le 6.
0: D'accord. Alors, oui, pas tout de suite. Alors, je ne vois pas tellement quelque chose dans le printemps. Ça serait août ou automne. Donc, ce n'est pas tout de suite. Bon, après, il faut trouver, donner le

0: après l'été. Voilà.
1: D'accord, ok. D'accord,
0: OK?
1: ok. Oui,
0: Merci.
1: super.
0: Oui.
1: Si, est-ce que je peux une autre question? C'était juste une autre mort.
0: Alors,
1: Je suis
0: vite, alors allez-y vite, vite, il n'y a pas de souci. On en fait encore une.
1: Oui, mais ça ne me concerne pas moi, ça me concerne mon papa. Je
0: Oui.
1: voulais juste vous demander si vous voyez, parce qu'il est avec une femme. Apparemment, ils se sont mariés, ça je l'ai appris récemment. Je me suis demandé si c'est vraiment une relation très saine, s'il n'y avait pas quelque chose un peu de malsain dans cette histoire. Je voulais vous demander si on
0: Ça fait
1: pouvait
0: combien
1: faire juste un tirage vis-à-vis de.
0: de temps qu'ils sont ensemble?
1: Ça doit faire 7 ans, 8 ans.
0: D'accord. Vous arrivez à me donner la première lettre du prénom de votre papa?
1: Oui, le G.
0: Et puis de la dame? D'accord. Et en fait, votre question précise, ça serait de savoir si c'est une relation qui va durer ou quelque chose comme ça?
1: Voilà, oui, tout
0: Un
1: à fait.
0: chiffre entre 1 et 6, s'il vous plaît.
1: Le 6, si on peut toujours. Oui.
0: 6. Ouais, y a pas de rupture pour l'instant, en tout cas annoncée, hein, malheureusement. Alors, il y a des hauts et des bas, comme dans tous les couples, mais
1: Oui.
0: ça parle malheureusement pas de rupture, en tout cas voilà, ça parle pas de choses comme ça pour l'instant. Ils vivent ensemble ou bien?
1: Oui.
0: D'accord.
1: Oui.
0: En tout cas, ça parle pas de rupture dans l'immédiat, encore une fois, peut-être l'année prochaine ou après, mais en tout cas, dans les 12 prochains mois, il n'y a pas de rupture. Hein. Voilà.
1: D'accord.
0: OK, je vous remercie.
1: OK.
0: Bien,
1: Merci
0: bonne fin de
1: beaucoup, Bruno.
0: soirée.
1: Bonne
0: Au
1: soirée
0: revoir,
1: à vous.
0: merci.
1: Au revoir.
0: Au revoir, au
1: Merci.
0: revoir. Oui, allô, bonsoir. Allô, allô.
2: Oui.
0: Oui, bonsoir, madame. C'est à vous.
2: Bonsoir.
0: Bonsoir, madame. Alors, vous êtes bien la
2: Je n'ai pas
0: personne.
2: rappelé, hein. Ça a
0: Pardon?
2: sonné tout d'un coup. J'étais en train d'attendre.
0: Oui, tout à
2: Je suis
0: fait.
2: en ligne et puis
0: Oui, oui.
2: j'attendais.
0: Alors là, vous êtes à l'antenne. Hein. C'est bien vous que le prénom commence par E. C'est bien juste.
2: Oui, c'est juste,
0: Alors
2: monsieur.
0: c'est vous, alors c'est Bruno, je vous écoute. Quelle est votre question?
2: Oui, alors j'aimerais savoir pour mes énergies, s'il vous plaît.
0: D'accord. Il y a quelque chose qui ne va pas ou rien de spécial ou
2: Bon,
0: quelque chose.
2: c'est comme vous.
0: Ah, d'accord. Là là là, c'est le mal du siècle.
2: Ouais.
0: Un chiffre, donnez-moi un chiffre entre 1 et 6, s'il vous plaît.
2: Le 3.
0: Le 3.

0: Ouais, c'est comme vous avez dit, quand on n'est encore pas dans la complète vieillesse ni dans la jeunesse, on est un petit peu entre deux, mais ça dit qu'effectivement il y a des soucis, des douleurs qui sont là, des petites choses comme ça, mais voilà, ce que j'ai ressenti pendant que je faisais le tirage, c'est de vous tôt, je ne sais pas si vous le faites déjà, parce que la médecine traditionnelle, comme je dis, fait des miracles, fait plein de choses, nous donne plein de médicaments pour ça, mais ça dirait de vous tourner un petit peu plus vers les médecines alternatives, réflexologie, magnétisme, ça c'est difficile pour moi de ressentir ce soir laquelle précise, mais est-ce que vous faites déjà des choses comme ça?
1: Ben, je fais des drainages lymphatiques parce que j'ai de l'eau.
0: Oui, ça c'est bien.
1: Dans les jambes.
0: Ça c'est bien.
1: Ben, ça passe pas, alors je pensais faire un peu d'acupuncture.
0: Pourquoi pas? C'est une très bonne idée, les médecines chinoises. Pour ça je vous disais, une médecine alternative. Je pense que moi, je ressens assez que les médecines chinoises pourraient bien vous aider, donc n'hésitez pas, parce que, voilà, encore une fois, la médecine traditionnelle, elle peut aller jusqu'à un point, puis après, ils disent, bah, écoutez, on ne peut rien faire de plus, donc c'est à nous de nous débrouiller, de trouver des autres choses. Pardon, allez-y avec cette médecine chinoise, l'acupuncture, je pense que ça devrait pouvoir vous soulager. Je ne parle pas de guérison, mais je parle de soulagement, et puis qu'on ait peut-être moins de douleur, et puis qu'effectivement, ce que vous dites de cette eau, de cette eau que vous avez. Alors, le drainage lymphatique, c'est bien, mais c'est peut-être.

0: pas suffisant. C'est un petit peu ça que je ressens. D'accord ?
1: Ouais, c'est pas suffisant.
0: Ouais.
1: Parce que dès qu'on arrête, ça revient.
0: Voilà, voilà, c'est ça. Autre chose ou est-ce qu'on a terminé ?
1: Et j'aurais juste voulu savoir financièrement.
0: Oui, alors ça sera la... Voilà, je fais volontiers deux questions, mais je ne peux pas faire plus puisqu'on a des,
1: oui,
0: des appels. Alors, le financièrement pour vous, un chiffre entre 1 et 6 ?
1: Alors, le 5.
0: Ça, ça coince un petit peu ?
1: Pardon ?
0: Ça coince un petit peu, les finances ?
1: Ah oui, ça coince, oui.
0: Ouais.
1: On ne peut pas dire autre chose.
0: Oui, c'est le nerf de, là aussi, c'est le nerf de la guerre, hein, comme on
1: parce
0: dit chez
1: nous. Comme j'ai été malade, hospitalisée, et que je ne pouvais pas aller faire mes paiements, alors ils m'ont foutu une curatrice.
0: Ah ben ça...
1: C'est encore pire maintenant.
0: Ouais, ouais.
1: On ne peut rien faire quand on a ça.
0: Ah ben ça, ça c'est sûr. Hein. Il vous, des fois, pour être remboursé certaines choses, il faut attendre des mois, mais quand nous, deux, trois, quand on loupe cinq jours, ben c'est, on nous tombe vite dessus. Écoutez,
1: oui,
0: tu vois qu'on voit, c'est vrai qu'on voit des petits soucis, moi je dirais momentanés, mais ça va se débloquer. Il y a quand même la carte du bonheur et de la rentrée d'argent. Vous jouez à des loteries ou des choses comme ça ?
1: Oh ben c'est très rare parce que j'ai déjà à peine pour manger. Et
0: ouais. Une fois, il suffit de jouer deux fois. Je comprends. Je dis pas que vous devez faire ça toutes les semaines. Mais disons, les cartes pourraient dire que vous pourriez avoir une petite chance. Mais même en jouant 2 francs une fois, ça ne veut pas dire forcément que vous allez gagner tout de suite. Mais les cartes diraient que vous pourriez avoir une fois de la chance au jeu. Mais pas forcément tout de suite. Mais les choses vont se décoincer. C'est un petit peu bloqué maintenant, mais ça devrait aller mieux. D'accord ?
1: Oui, parce que, merci, parce que j'en ai eu de la chance.
0: Ouais. Allô ?
2: Ben oui, hein, t'as toujours tout, c'est bien.
3: Non, mais ça te voit. T'es jamais là, tu parles là-bas.
0: Allô, allô ?
2: Oui, allô ?
0: Qui est là ?
2: Ben, je suis en train d'attendre pour parler avec M. Bruno.
0: Alors, vous êtes la personne avec M, c'est juste ?
2: Oui, c'est ça, Mariana,
0: alors
2: c'est... oui.
0: Alors, vous êtes à l'antenne, ma chère madame. Voilà, on était un peu coupé avec la personne précédente, désolé. Alors, je vous écoute, chère madame, qu'est-ce que je peux faire pour vous ?
2: Bonjour, je parle avec Bruno.
0: Oui, qu'est-ce que je peux faire pour vous ?
2: Ah oui, c'est bien moi, je m'écoute moi, là-bas, ça va, je suis en train de regarder.
0: Oui, pas de souci.
2: Alors, ma date d'anniversaire, c'est le 12 décembre.
0: Oui, de quelle année ?
2: 1956.
0: D'accord. Coupez bien votre téléviseur. On a un petit retour sur le... baissez le son de votre téléviseur complètement.
2: Baisse le son total du téléviseur.
0: Voilà. Désolé, parce que sinon, ça fait un retour. Voilà. Alors, oui, 12... voilà, 56. Quelle est votre question, madame ?
2: Ma question, c'est relative à un local commercial, un commerce que je viens de... que je vais commencer... maintenant, au mois de mai, avec mon fils, et j'aimerais savoir si ce commerce va avoir du succès.
0: D'accord. J'ose vous demander dans quel domaine ça serait ?
2: C'est vente de jouets Lego.
0: D'accord, ok. Et ça serait dans quelle ville ? Dites-moi juste la ville.
2: C'est à Genève.
0: À Genève, d'accord. Et ça serait au mois de mai ?
2: Et c'est au mois de mai. On va commencer le 9 mai.
0: Vous êtes associé complètement avec votre fils ou c'est plutôt votre fils qui serait le patron ?
2: Je suis associé complètement avec mon fils. Oui,
0: alors,
2: voilà.
0: donnez-moi la première lettre. D'accord, donnez-moi la première lettre de votre fils, juste la première.
2: M aussi. Comme
0: M
2: moi.
0: Aussi. Et sa date de naissance ?
2: C'est du 16 janvier 2004.
0: Ok. Alors, un chiffre entre 1 et 6, s'il vous plaît.
2: Le 3 ?
0: Oui. Ça, vous feriez que ça, que cette marque ou autre chose ?
2: Non, j'aimerais savoir ça seulement.
0: Non, mais je dis, vous ne feriez que cette marque que vous m'avez citée, moi je ne peux pas la dire, ou bien est-ce que vous feriez aussi des autres choses par la suite ?
2: Non, c'est que ça.
0: Que ça. Parce que...

0: je vous dis ça parce que les cartes parleraient qu'il faudrait... Alors, ça devrait marcher, mais il faudra une diversification quand même à un certain moment. Alors, est-ce que c'est dans la même marque d'avoir des produits différents? Est-ce que c'est d'avoir aussi d'autres marques? Parce qu'en fait, les cartes, ce qu'elles disent, ça marchera, mais peut-être pas totalement comme vous l'espéreriez. Donc, il faudra, pour évoluer et grandir avec ce magasin, ce commerce, il faudra un peu diversifier les choses. Il ne faudra pas que vous cantonnez... Même si je sais que cette marque que vous avez citée, Lego, est une marque qui fonctionne bien, il y a beaucoup de gens qui achètent, il y a des affaires, tout ça, mais ça dit que, si vous voulez, ça marche, mais ça... comment je peux vous dire ça? Ça marche, mais jusqu'à un certain point, à un certain niveau. Et après, ben, ça devient compliqué. D'accord. Donc il faudra diversifier un petit peu pour ajouter du... voilà, je dis comme ça.
1: On si avait cette... pensé aussi à faire de la vente par Internet. Si on
0: pourquoi
1: voyait
0: pas, pourquoi pas. Ben voilà, ça c'est aussi une diversification. Si vous restez que dans le magasin, ça marchotera, on va dire, mais pas assez. Donc si vous faites de l'Internet, c'est une bonne chose. Donc ça, c'est déjà une diversification par rapport au magasin
1: voilà.
0: Ou d'avoir okay, d'autres produits.
1: Vous avez
0: raison. Moi, je dis que ça va marcher, ma chère madame. Voilà, en tout, voilà. Autre chose ?
1: Non, autre chose, non. Ça va. Ça
0: alors,
1: va très bien. Merci beaucoup,
0: monsieur. Je vous souhaite une belle soirée.
1: Au revoir, bonne
0: merci à vous. Au revoir, merci,
1: au
0: madame.
1: Revoir.
0: Au revoir, au revoir. Alors, n'hésitez pas, hein, je vous ai encore... 15 minutes donc de gratuité, donc 021 694 2400. Profitez-en, on vous donne la parole, une ou deux questions, comme vous avez vu avec les téléspectateurs précédents. On ne peut pas faire trop long, parce que voilà, comme ça, ça laisse de la place à tout le monde. On ne peut pas faire les consultations comme on fait d'habitude. De faire 10, 12, 15 ou même 20 minutes. Ça, on ne peut pas. Donc, n'hésitez pas. Et puis, vous pouvez appeler toujours le 0900 900 993. Il n'y a pas de souci. Hein. Alors, on a tout de suite quelqu'un en ligne, je pense. Oui, allô, bonsoir.
2: Oui, bonsoir, Bruno.
0: Mais bonsoir, madame. Comment allez-vous?
2: Je vais bien, merci, vous ?
0: Mais écoutez, bien. Moi, plus on approche de l'été, maintenant on est déjà au printemps, moi, plus, mieux je me sens.
2: c'est bien, oui.
0: Il y a la chaleur, il y a la chaleur, mais il y a aussi les jours qui se rallongent, que j'aime bien, voilà.
2: Ça aide beaucoup, exactement.
0: Ah,
2: oui.
0: Là, là. Je vous écoute, ma chère madame.
2: Volontiers. Alors moi, j'aurais juste une question par rapport au travail. Si je vais retrouver un travail rapidement, s'il vous plaît.
0: Rappelez-moi juste votre date de naissance.
2: Oui, 22 du 10 72.
0: Voilà, on la prend en direct parce que à la régie, comme il y a les appels qui suivent, ils n'ont pas le temps de mettre... ils mettent juste le prénom, mais pas la date. Alors, merci.
2: Je comprends, oui.
0: Redites-moi, parce que je n'ai pas bien entendu votre date.
2: Alors, le 22 du 10 72.
0: D'accord. Allez-vous retrouver rapidement un travail, un chiffre entre 1 et 6, s'il vous plaît.
2: On va dire le 2, s'il vous plaît.
0: Oui.

0: Il y a quelque chose qui bloque dans vos recherches, vous trouvez?
1: Bah justement, c'est vrai que quand je vais me présenter et tout ça, ils prennent toujours quelqu'un d'autre, en effet, quoi. Je sais pas qu'est-ce qui bloque, justement, oui.
0: Ouais, il y a quelque chose. Alors, je ne sais pas si je vous l'avais déjà dit, parce qu'il me semble qu'on s'est déjà eu en ligne. Il y a quelque chose qui. Alors, ça dit qu'il faut. Est-ce que c'est dans votre CV? Est-ce que c'est des mauvais renseignements d'un ancien patron? Parce que des fois, vous savez, les gens, ils disent. La loi dit qu'on ne peut pas donner de renseignements mauvais sur un employé, mais quand ils sont au téléphone, les gens, on ne sait pas ce qu'ils disent. Il y a quelque chose qui bloque. On vous met comme des bâtons dans les roues. Hein. Alors, moi, ce que je ressens de vous dire, ma chère madame, c'est soit de faire des grosses protections quand vous présentez un travail, ça je le fais, mais on peut aussi le faire soi-même, mais de faire des grosses protections parce qu'on dirait qu'effectivement on vous met des bâtons dans les roues pour que vous ne trouviez pas, vous ne trouviez pas un travail. Je dirais par la suite, une fois que ce blocage

0: sera heureusement un petit peu loin. Vous allez trouver quelque chose qui vous conviendra, mais il faut travailler sur ce blocage. Et puis, ça ne m'étonne pas ce que vous dites. Vous dites que vous vous présentez, puis quand vous arrivez, enfin, après, on prend quelqu'un d'autre parce qu'il y a quelque chose. Alors, encore une fois, est-ce que c'est dans votre CV qu'il y a... Vous savez, des fois, les CV, un petit truc font que ceci, cela. Est-ce que c'est, encore une fois, quelqu'un qui dit des mauvaises choses, quelque chose qui ne va pas, ou un de vos parcours, peut-être. Des fois, je dis comme ça, des fois, il y a des parcours. Moi, je vous donne un exemple. Moi, j'avais fait un CV de quelqu'un, et il y avait un endroit qui n'était pas très bien réputé, et chaque fois qu'il se présentait, qu'il y avait, les gens voyaient ça, mais ils ne le prenaient pas. Et puis, j'ai fait enlever ça à cette personne, et il a été engagé. Ça lui amenait une mauvaise énergie, et puis les gens disaient « Oh là là, il y a quelque chose qui ne va pas ». Donc voilà, moi je ferai attention à ça. Vous allez finir par trouver, heureusement, et les cartes le disent, mais il faut un petit peu... Vous avez, je pense, votre CV, vous l'avez déjà regardé 15 000 fois, j'imagine.
1: Tout à fait, oui, complètement, oui, ça fait les jours.
0: Puis on se dit, mais qu'est-ce qui... Alors moi je dis le CV ou autre chose, mais il y a comme un blocage qui est là, et je, parce qu'il me semble que ça fait un moment que vous cherchez, il me semble, hein.
1: Oui, tout à fait, exactement.
0: Ben, écoutez, alors, étudiez, on ne peut pas faire trop long parce qu'il y a quelqu'un d'autre derrière.
1: Je comprends, mais
0: regardez un petit peu, étudiez tout ça, et quand même le CV à fond, faites-le voir par quelqu'un, à la limite, imaginez les différents emplois, s'il y en a un qui vous porte préjudice, vous l'enlevez. Puis si on vous dit, ah, mais il y a un trou là, vous dites, ah, ben, je me suis arrêté une année... J'ai fait une année, où je voulais me reposer. On n'est pas toujours tout obligé de tout dire dans un CV non plus. Hein. Voilà. Je vous embrasse.
1: Juste,
0: merci beaucoup.
1: Vous voulez juste me dire, est-ce que c'est encore ces prochains mois que j'ai trouvé, juste ? Je m'excuse.
0: Oui, alors écoutez, mon ressenti me dirait effectivement l'été. L'été ou tout début d'automne, mais c'est pas très loin, effectivement. D'accord ?
1: D'accord. Merci.
0: En tout cas, Bruno, au revoir. Au revoir.
1: Bonne soirée. Merci
0: bonne soirée.
1: Beaucoup.
0: Au revoir.
1: Merci,
0: au revoir. Au revoir. Oui, allô, bonsoir. Allô.

0: Ah, alors on a été coupé, je pense. Oui, allô, bonsoir. Allô?
1: Oui, bonsoir.
0: Oui, bonsoir madame. Comment allez-vous?
1: Écoutez,
0: C'est
1: ça
0: alors
1: va
0: pour, parce
1: bien.
0: que comme j'ai plein d'appels, vous avez bien un prénom qui commence par V, c'est juste?
1: Oui, c'est ça.
0: Alors, je suis avec la bonne personne. Alors, est-ce que vous pouvez me donner votre date de naissance, s'il vous plaît?
1: Alors, c'est le 28/09/1970.
0: D'accord. Alors, je vous écoute. Quelle est votre question que puis-je faire pour vous?
1: Alors, c'est mon avenir sentimental.
0: Oui, qu'est-ce que vous aimeriez savoir exactement?
1: Ben, si je vais rencontrer la bonne personne,
0: D'accord,
1: voilà.
0: je suis obligé de poser cette question parce que ça peut être est-ce que ça va aller avec mon ami? Est-ce qu'on va se séparer? Est-ce que je vais. Il y a plusieurs cas. Alors, est-ce que vous allez
1: Oui, c'est
0: rencontrer quelqu'un?
1: vaste, c'est vrai,
0: D'accord,
1: oui.
0: très bien.
1: C'est ça.
0: Alors,
1: Oui, il faut que ça soit quand même un peu précis, oui.
0: tout à fait, tout à fait. Alors, donnez-moi un chiffre entre 1 et 6, s'il vous plaît.
1: Alors, le 5.
0: Le 5, voilà. Le 5,

4, 5, 1, 2, 3, 4, 1, 2, 1, encore deux cartes, 1, 2, 3, 4, 5. Alors, c'est un oui, je suis malheureusement obligé de... Alors, c'est pas un non, mais c'est un oui.

0: et non qui sort, c'est pas facile. C'est comme si ça disait que le hasard, il y a la carte du hasard qui peut dire que vous rencontrez quelqu'un, mais malheureusement ça dure pas trop. Après vous rencontrez quelqu'un d'autre qui serait un petit peu dans vos âges ou un petit peu plus, mais qui serait alors beaucoup plus dans la stabilité et comment dirais-je, dans le réconfort, dans le quand je dis dans le passionnel, dans la douceur et les choses comme ça. Donc moi je vois quand même deux personnes qui apparaissent, une assez rapidement dans les mois qui viennent, mais malheureusement avant la fin de l'année il y a une coupure, ça ne joue pas pour x, y, z raison, et après il y a une personne qui vous conviendrait mieux, qui serait un petit peu dans vos âges ou un petit peu plus, qui malheureusement, je suis obligé de dire une chose, vous savez que je suis quelqu'un de très clair, qui aurait peut-être quelques petits soucis de santé, mais bon, ça, qui sait qui n'en a pas, mais ça ne serait pas des choses graves, hein, mais qui le limiterait un petit peu, et ça serait quand même une rencontre beaucoup plus dans la douceur, dans la gentillesse, dans le réconfort, dans l'accompagnement, etc., etc. D'accord ?
1: Parce que moi, je fais de l'acupuncture.
0: Oui.
1: Je me demande des fois. Je ne rencontrerai pas dans ce cadre-là.
0: Bah, les cartes me disent oui. Alors, une des deux, une des deux personnes, moi, je pense la première, celle que j'ai dit qui serait dans les 3-4 mois qui viennent, ça serait la personne avec qui il y aurait quelque chose, mais malheureusement, ça ne durera pas. Ça dure peut-être 3, ouais. 4, 5, 6 mois, ça c'est difficile à dire. Mais après, il y aura une autre personne. Et la deuxième personne, vous ne la rencontrerez pas à travers l'acupuncture. Ça sera quelque part ou ouais. À travers un ami ouais. Ou une amie. Voilà. D'accord ? Je suis obligé de vous laisser, ouais. On a des appels. Merci
1: oui,
0: beaucoup.
1: Très bien, merci beaucoup.
0: Belle soirée, merci.
1: Bonne soirée.
0: Au revoir, merci madame. Au revoir, au revoir. Alors, on m'a annoncé quelqu'un, mais apparemment, elle n'est plus là. Allô, allô. Il nous reste 5 minutes, 5-6 minutes. Oui, allô. Oui, allô. Allô. Allô, allô.
2: Oui, vous êtes...
0: Oui, vous êtes à l'antenne. Oui, vous êtes à l'antenne, merci.
2: Oui, merci. Oui, allô.
0: Oui, bonsoir, madame. Allô, je vous entends.
2: Alors, je coupe la télé.
0: Oui, coupez la télé, s'il vous plaît.
2: Oui, oui. Bonsoir, Bruno.
0: Bonsoir, ma chère madame. C'est vous qui avez un prénom qui commence par M, c'est juste?
2: Oui.
0: D'accord, de 48. Alors, je vous écoute,
2: chère... Vous avez vu ma date de naissance?
0: Oui, tout à fait. Je vous écoute, chère madame. Dites-moi.
2: Alors, écoutez, j'ai eu une année 2025 affreuse. Est-ce que vous voyez une meilleure année pour 2026?
0: Vous parlez de quoi? D'argent, d'énergie?
2: De problèmes familiaux, de maladies, tout ce que vous voulez.
0: D'accord. Alors, est-ce que 2026, en fait, la question sera un peu ou sera meilleure que 2025? C'est ça votre question?
2: S'il vous plaît.
0: Oui, c'est vrai que des fois, on passe des années où il y a tout qui vous tombe dessus en même temps, effectivement. C'est ce que
2: oui,
0: je ressentais pour vous.
2: Oui,
0: hein. Oui, ouais, je pense.
2: Maladie, j'entends.
0: Ouais.
2: Pas moi, mais mon fils, ma belle-fille, oui, mes deux enfants.
0: D'accord. Chère madame, donnez-moi un chiffre entre 1 et 6, s'il vous plaît.
2: Le 5.
0: D'accord.

0: Mais ce début d'année, ça va déjà mieux ou bien un petit peu?
1: Ça va déjà mieux parce que mon fils a un traitement très conséquent.
0: Oui.
1: Ma belle-fille aussi.
0: D'accord. 3, 4, 5. Cinq, un, deux, trois, quatre, cinq. Bon, je suis content de ce qui sort. On voit quand même des améliorations fortes. Voilà. Après, on ne peut pas être à l'abri de nouvelles choses, mais il n'y a rien de grave cette année, en tout cas, qui sort. Je dirais que les choses sont quand même allées vers un...

0: mieux. Cette année 2026, 2027, on en reparlera, mais pour l'instant, 2026 semblerait plus légère, que les choses devraient se détendre un petit peu et aller plutôt vers le bien et la plénitude. Enfin, en tout cas, beaucoup plus que 2025. Il faut oublier cette année 2025. Alors, c'est clair qu'on ne peut pas oublier comme ça. Mais voilà. Mais encore une fois, hein, ça ne veut pas dire que ça sera toutes les années qui viennent comme ça. Mais cette année 2026 semblerait plus légère, en fait. C'est ça. D'accord ?
1: Oui, donc... Et pour mes fils, ma belle-fille, et pour moi, parce que oui. Moi, ça commence à peser sur mes épaules. Hein.
0: Bien sûr, non, j'ai fait un général pour vous, fils et belle-fille. Hein. Donc, j'ai fait une sorte de général pour voir si ça ira mieux familialement pour tout le monde. Et ça dit oui. Hein. Donc, il y a des traitements qui vont continuer, qui vont s'apaiser. Il y a des choses nouvelles qui vont arriver, mais plutôt dans le bon sens. Hein. Donc des nouveaux traitements, bien des nouvelles, ou bien ça ira beaucoup mieux. Des fois il y a des traitements, quand on arrive au bout, après ça va mieux. Il y a des, il y a des temps de repos, ou tout le monde sera plus calme, et puis ça on se sentira mieux. Donc c'est ça qui est. Alors c'est bien.
1: Moi, stabilisation.
0: Ouais, merci.
1: Oui.
0: Je cherchais le mot.
1: Ben, c'est ce que j'entends.
0: Oui.
1: Mais vous savez, je commence un peu à désespérer. Bon, du mieux, il y a, mais oui. J'ai eu une année atroce, atroce.
0: Non, mais je comprends. Moi, je crois que c'était fin 2024 et début 2025 aussi, où j'ai eu pas mal de choses. On a des fois des... Et puis, c'est pour ça que je peux en parler, parce qu'on a des fois des choses qui vous tombent les unes derrière les autres. Je dis, mais c'est pas possible, c'est affreux, c'est la fin. Et en fait, voilà, c'est des moments comme ça qu'on a, mais qui vont tourner, qui vont finir par tourner pour moi et qui vont finir par tourner pour vous. Ne vous inquiétez pas. Donc, voilà. Pas de soucis, ok ?
1: Il y a du mieux, donc ça va aller.
0: Absolument, ma chère madame.
1: Je vous remercie du fond du cœur.
0: Est-ce que vous avez une dernière question ? Je peux encore vous prendre, encore, si vous voulez.
1: Mais écoutez, c'est bête, parce que je fais des rêves.
0: Oui.
1: Et c'est toujours jamais bien. Parce que j'ai travaillé dans les soins à domicile pendant 20 ans.
0: Oui.
1: Je faisais et les soins et le ménage. Et je suis encore toujours dans mes soins à domicile. Je nettoie, plus je nettoie, plus c'est sale, je ne retrouve pas ma voiture, je fais des rêves jamais bien.
0: D'accord, par rapport au travail que vous faisiez avant, en fait, c'est ça?
1: Oui.
0: D'accord. Alors, je suis pas.
1: Je voudrais bien me dépêtrer de ça, comme on dit.
0: Je suis pas un grand interprète, parce qu'il y a des gens qui savent interpréter les rêves, c'est pas mon fort. Sans aller dans l'interprétation, si vous rêvez de choses comme ça, c'est que c'est quand même un travail qui vous a marqué en bien ou des fois en mal, parce que j'imagine que dans
1: ces... Mais j'ai beaucoup aimé.
0: Oui, certainement. Vous avez eu des très très bonnes choses, vous avez rencontré des gens formidables, mais je pense qu'à des moments, il y a eu des décès ou des choses comme ça, ce qui est normal. Ce qui est normal.
1: J'ai trouvé deux personnes mortes.
0: Oh là, dis donc. Eh ben ouais, alors ça doit pas être drôle non plus. Hein. Donnez-vous encore.
1: Bah, écoutez.
0: Ouais, donnez-vous encore un chiffre entre 1 et 6 pour ses rêves. Je vais tirer quelques cartes.
1: Toujours le 5.
0: D'accord.

0: Oui, alors rien de grave, mais effectivement, comment je peux dire ça? Des fois, on a l'impression qu'on l'a fait, mais c'est comme s'il n'y avait pas eu de lâcher prise complet en fait des choses. Et je peux comprendre parce que quand on était,
1: c'est pas impossible.
0: Voilà, parce que quand on était pris dans un, dans une, parce que c'est quand même beaucoup dans l'affectif ce genre de travail, je pense quand même. Quand je dis dans l'affectif, c'est qu'on s'attache aux gens et puis voilà. Donc c'est vrai que c'est difficile des fois de passer au-dessus de ça. Et en fait, les cartes disent que justement, c'était vraiment un métier. Alors je suis sûr que c'est un métier formidable avec des très bonnes choses et des fois des moins bonnes choses, comme vous avez dit. Mais voilà, il faut pouvoir passer le cap et lâcher prise avec ce passé. C'est un petit peu ce que ça me dit. Votre esprit est encore. Des fois, on se dit, mais non, ça fait des années, j'y pense plus.
1: Mais oui.
0: Mais c'est pas

0: si simple que ça de lâcher les choses. Hein. Donc voilà. Est-ce que, je ne sais pas ce que vous pourriez faire pour lâcher plus ces choses-là. Ben, il faut faire un travail sur soi, puis de se dire, je dis comme ça, mais je pense que vous l'avez déjà fait, hein, c'est un peu simpliste ce que je vais vous dire, mais c'est de se dire, voilà, moi j'ai fait tout ce que j'ai pu, maintenant ça ne m'appartient plus, et puis je prie pour tous les gens que j'ai rencontrés, ils étaient formidables, mais je ne me laisse plus non plus, parce que j'ai l'impression que votre esprit, pas votre corps, mais votre esprit est encore un peu pris là-dedans, c'est vrai ou pas?
1: Ah oui, oui, parce que je vous dis, je me suis trompée de patient, je suis pas à la bonne place, je retrouve pas ma voiture ou bien je suis pas à l'heure.
0: Voyez comment?
1: Je me dis, mais quand c'est que je veux arrêter ce, parce que j'ai aimé ça plus que tout.
0: Bien sûr.
1: Mais
0: certainement.
1: Voilà.
0: Mais franchement, ma chère madame, vous avez fait un travail formidable, j'en suis sûr. Je dis ça aussi parce que ma maman, elle a eu des gens comme vous en fin de vie.
1: Oui, je vous écoute toujours.
0: Voilà,
1: oui.
0: Et elle a, au début, elle ne voulait pas, oh non, je veux personne. Et puis après, elle était tellement contente parce que c'était des très gentilles dames qui lui faisaient même la bise en partant. Au revoir, chère madame. Alors elle était toute
1: contente. Oui, c'était mon style aussi.
0: Voilà, elle était toute contente. Puis après, elle me disait, mais c'est bien. Alors, moi, c'est vrai que c'est un travail de proximité parce que les enfants, moi, le fils, mon frère, on ne pouvait pas être tout le temps là. Donc c'est vrai que c'était vraiment quelque chose de très, très, très bien. Et franchement, je ne sais pas si moi je pourrais faire ce travail parce que je pense que ça serait difficile. Difficile pour moi. Il y a des hommes aussi qui font ça, certainement. Ce n'est pas une question d'homme ou de femme. Mais moi, je suis quelqu'un de... Je suis trop sentimental. Ça me travaillerait trop, justement. Et je pense que, quelque part, ce que je ressens en même temps que je suis en train de vous dire ça, vous, ça vous a pris tellement le cœur, la tête et votre sentiment intérieur que vous avez un peu de peine encore à lâcher ça. C'est ça. D'accord?
1: Oh, mais ça va encore me tenir jusqu'à 90 ans.
0: Peut-être même jusqu'à 100, j'en sais rien. Non, mais je plaisante.
1: Non.
0: Écoutez, il y a des méthodes, je ne peux pas aller plus loin parce qu'on m'annonce qu'on finit dans 3 minutes. Moi, je pense qu'il faudrait chercher une méthode pour lâcher ça. Je ne sais pas si vous êtes croyante, des prières, pourquoi pas, ou des bougies, des fois. Il y a plein de choses qu'on peut faire, de prier pour ces gens-là et justement de leur dire merci pour ce que vous avez fait pour moi, j'ai pu travailler avec vous, je vous ai beaucoup aimé, mais maintenant, il faut me lâcher, il faut me laisser tranquille et finir, et finir ma vie tranquille. Il faut un petit peu répéter, pas juste une fois, il faut le répéter plusieurs jours, plusieurs semaines, et vous verrez que ça ira beaucoup mieux et vos rêves vont quasiment disparaître. D'accord ?
1: Oui, parce que des fois, je suis contente de me réveiller. Hein.
0: je suis sûr. Ma chère madame,
1: oui. Alors, merci beaucoup,
0: je vous embrasse. À bientôt. Merci de votre passage.
1: Revoir,
0: à bientôt.
1: Merci
0: à bientôt. Au revoir. Au revoir.
1: Merci, au revoir.
0: Au revoir. Voilà, ben, notre soirée gratuite est terminée. C'était sympa. Merci aux gens qui ont téléphoné. J'espère qu'on a pu répondre à quelques questions. Vous voyez qu'on n'a pas fait qu'une, deux questions, mais on ne peut pas faire trop long pour que les gens puissent passer. Mais voilà, en tout cas, moi j'étais très heureux de pouvoir vous répondre. Ça se répétera, je ne sais pas quand. Alors, cette façon de faire se répétera encore, se répétera d'autres fois. Donc c'est vraiment... Voilà, c'est sympa. Alors, on me dit. Alors, aussi, on s'excuse pour les gens qui n'ont pas pu passer, parce qu'il y a eu plein de téléphones, il y a des gens qui n'ont pas pu passer, mais c'est ce que je disais. Ne vous inquiétez pas, on refera cette expérience plusieurs fois. Si vous n'êtes pas passé aujourd'hui, vous passerez une autre fois encore. Mille excuses. Vous pouvez aussi m'atteindre à l'arrière, hein, si vous voulez, ou si vous voulez, les gens qui ont passé ont besoin de compléments. Je suis atteignable à l'arrière la semaine prochaine. Alors, on m'annonce qu'il nous reste peu de secondes, donc je pense qu'on va, je vais avoir le petit panneau. Moi, j'ai en tout cas été très content de cette soirée, j'espère que vous aussi, c'était une très très belle expérience. Je vous souhaite d'ores et déjà une très très très très très très belle nuit. Faites de beaux rêves, dites, comment on dit la formule, dites à ceux que vous aimez que vous les aimez, il faut le dire, et qu'on vous le rende aussi, pas seulement dans un sens, mais dans les deux. Très belle fin de soirée, très belle nuit, faites des beaux rêves, pas des cauchemars. Et à tout bientôt. Au revoir.

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1: Bélier, votre tonus est en dents de scie. La Lune et Mercure en balance vous fatiguent. Vous percutez sur des petits riens et votre susceptibilité est mise à l'épreuve.
2: Taureau, vous réglez les questions de détail si vous avez une entreprise et remontez le moral des troupes qui laissent à désirer en cette rentrée. Ils se croient encore en vacances.
3: Gémeaux, vous faites des concessions même si vous êtes certain d'avoir raison. La journée peut être un peu chaotique et vous avez envie de prendre le large.
4: Cancer, des excuses même tardives sont appréciées. Cela montre que vous êtes capable de vous remettre en question quand vous avez tort.
5: Lion, depuis combien de temps ne lui avez-vous pas écrit un petit mot d'amour? N'oubliez pas de le cacher sous l'oreiller, les fesses.

0: sera garanti. Vierge, vous parvenez à dénicher une solution originale, inédite, une voie que personne encore n'avait empruntée. Un sponsor intéressant peut se présenter. À Lens, si vous êtes célibataire, les timides ne doivent pas renoncer. Pour apercevoir la lumière, il faut d'abord entrouvrir la porte en rencontrant une ancienne relation. Scorpion, accordez le bénéfice du doute si quelqu'un plaide son innocence, même si avec Mercure en balance, vous soupçonnez un mensonge bien caché. Sagittaire, votre partenaire est aux petits soins pour vous. Vous avez enfin trouvé la personne de vos rêves. Vous remerciez la Providence d'avoir permis cette nouvelle rencontre. Capricorne, vous ne manquez pas de tonus et votre dernière cure de vitamines vous sert bien pour résister aux ouragans professionnels. Verseau, vous tirez parti de votre naturel enthousiaste et vous déployez votre bienveillance autour de vous. Avec la lune en poisson, une belle unité se dégage de votre vie familiale. Poisson, célibataire, efforcez-vous de regarder autour de vous. Vénus vous met des œillères, mais vous avez le droit de les retirer pour y voir plus clair.
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Je suis pour le communisme. 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